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1: Mercredi 10 juin, l'atelier yoga et massage parents-enfants de 3 à 7 ans vous invite à bouger, respirer et vous toucher avec douceur de 9h30 à 10h30. Il y aura des postures de yoga amusantes, jeux de respiration ainsi que des massages en duo guidés. Le tarif est à 10 euros plus 5 euros par enfant supplémentaire. Les boissons seront offertes, par contre apportez votre tapis ou votre couverture et votre gourde. Jeudi 11 juin, à Niestoffer, les ensembles vocaux et ateliers de musique actuelle de l'école de musique Archaclo, Cité-Tain, vous refont découvrir le travail de cette année. Vous pourrez entendre de la musique québécoise avec les enfants de l'ensemble vocal Cycle 2. Les ateliers de musique actuelle présenteront leur version des reprises plus ou moins connues dans les styles très variés.
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2: Sébastien, bonjour.
3: Bonjour Charlotte, bonjour à tous.
2: Aujourd'hui, on parle dessin animé dans cette chronique avec Tom et Jerry.
3: Et oui, on va parler des Jerrys au pays de la Tom, donc Tom et Jerry.
2: Alors une Jerrys. Qu'est-ce que c'est ?
3: Non mais d'abord, un Jerrys. On vient de vérifier, Charlotte, enfin non !
2: Écoute, je jouais le jeu simplement pour rappeler aux auditeurs qu'on dit bien le et non pas la.
3: Et bravo !
2: Voilà. Oh là là. Et donc, ce Jerrys, oui. C'est un peu ce qu'on appelle l'araignée d'eau.
3: Voilà. Alors, on appelle ça l'araignée d'eau, mais regarde bien, tu arrives à compter là les pattes ?
2: Ah oui, alors j'en compte 1, 2, 3, 4.
3: Alors, pas tout à fait. Regarde, juste sous la tête, il y en a deux un petit peu plus.
2: Effectivement.
3: Donc, ça fait
2: 6.
3: 6. Et donc, 6 et 6, c'est un.
2: C'est un insecte et non pas une araignée.
3: Parce que les araignées, il y en a
2: 8.
3: Oh, là, on a vachement bien répété, c'est classe. Alors, c'est une observation, évidemment. Parce que, ah oui, rappelons-le, nous sommes dans la série de
2: Yannamar. Deuxième épisode.
3: Donc, j'ai creusé la mare à la maison. Et la première bestiole à y être venue s'installer, observation faite le 20 avril, c'est le Jerrys. Donc, on va en parler. Eh bien, le Jerrys fait partie de la famille des punaises. Oh, punaise. Le dos est sombre et le ventre est gris argenté. On verra que ça a son importance. Les pattes, elles sont recouvertes de poils qui sont graissés par des glandes qui sont à proximité de la bouche. Et puis, il a aussi une pilosité ventrale qui est hydrofuge, pareil. Donc, tout ça qui repousse l'eau et c'est ce qui va lui permettre de flotter. Il a 1000 poils par millimètre carré. Autant te dire que Demis Roussos, s'il peut aller se rhabiller. Et tous ces poils qui sont hydrofuges, ça crée vraiment des petites dépressions. On voit très bien sur les photos. Hein.
2: Ouais, effectivement.
3: Enfin, pas sur les photos d'Alto, puisqu'il n'y en a plus. Mais sur mon site. Donc, des petites dépressions au niveau des pattes, parce que bah, tous ces petits poils hydrofuges créent une flottaison parfaite et permet à cet insecte de ne pas couler et de se déplacer. Mais facilement, comme une patineuse artistique sur un lac gelé.
2: Mais c'est très gracile, hein.
3: C'est magnifique.
2: Le site pour les photos, donc, c'est colocataire.com. On vous met, bien sûr, le lien en podcast tout de même sur radioalto.info.
3: Merci. Donc, on a des espèces qui ont des ailes. Elles vivent dans des milieux aquatiques petits. Comme ça, s'il y a une modification de milieu, ce qui peut arriver sur les tout petits milieux comme ça, hop, et ben, elle décolle et elle va voir ailleurs ce qui se passe. Et puis, on a des espèces qui n'ont pas d'ailes, qui vivent dans des grands milieux aquatiques, type nos lacs d'en bas de la plaine, là. Et là où s'il y a besoin de déplacement d'un coin à un autre, et ben, elle se laisse dériver pour aller ailleurs. Et puis, il y a des espèces où il y a deux générations. La première n'a pas d'ailes, la deuxième a des ailes pour aller conquérir de nouveaux milieux.
2: Donc, c'est une espèce qui vit uniquement à la surface de l'eau.
3: Et oui, et finalement c'est bien joué parce qu'il n'y a pas tant d'espèces que ça. Ça s'appelle le pleuston, ce milieu, à la surface de l'eau. Et il n'y en a pas tant, donc tranquillou, elle exploite ce milieu qui a été oublié par les autres. Elle se dit, tiens, ça c'est pour moi.
2: Et c'est que dans les eaux douces ?
3: Non, alors il y a 90% en eau douce, le reste en eau salée, mais donc la majorité est d'eau douce. Ça peut aller de l'eau stagnante d'un lac, du Colémara ou d'Aix, jusqu'à la flaque d'eau. Mais les parties calmes aussi des eaux courantes, tu sais, sur les côtés, des fois, t'as pas de courant, ça tournoie un tout petit peu, hop, elles peuvent s'installer là. Elles préfèrent quand même l'eau qui est un peu chaude, 22 degrés, tu vois, un peu plus, parce que bah, pour le développement des jeunes, c'est plus facile. Il faut des ressources alimentaires, évidemment, mais ça, on va voir que dès qu'il y a de l'eau, il va y en avoir. Et il faut des cailloux et des végétaux pour déposer les œufs.
2: C'est en général une espèce qu'on observe, c'est une espèce grégaire, il y en a plusieurs individus.
3: Oui, oui, elle vit en groupe, elle communique, on va voir comment, c'est assez rigolo. Et c'est un insecte qu'il ne faut pas attraper parce qu'elle pique. Et c'est une piqûre qui apparemment est douloureuse, sans danger, mais douloureuse quand même. Alors pour les déplacements, on a vu, il y a trois paires de pattes, puisque ce sont des insectes. Les pattes arrière, elles servent de gouvernail. Les deux pattes arrière, c'est pour choisir l'orientation. Les pattes centrales, c'est vraiment des rames d'aviron. Et c'est même plus que des rames d'aviron, c'est vraiment des propulseurs. En un coup de rame, elle peut faire 1 mètre.
2: Ah, c'est
3: quand on voit la taille de la bestiole, ouais, c'est quand même impressionnant. Et puis les pattes avant, elles sont dotées de griffes pour adapter et maintenir des proies. Ça fait un petit peu penser aux pattes de mantes religieuses. Alors même si c'est pas aussi développé, aussi technique, mais c'est un peu l'idée. Donc c'est un peu les mains en quelque sorte. Et comme elles sont pliées sous la tête, c'est pour ça que quand on compte le nombre de pattes, on n'en voit que 4 parce qu'elles sont cachées là-dessous. C'est une espèce pionnière en milieu aquatique. Hein. Moi, pour l'instant, dans ma mare, il y a de l'eau et des gérisses.
2: Donc, c'est normal.
3: Oui, c'est normal. Tout va bien, tout se développe correctement. Ça y est, j'ai mis quelques végétaux parce que quand même, ça aide. Et puis, donc elle est arrivée ici en volant. Donc, c'est une des espèces qui est capable de voler. Et puis, au niveau comportement, elle crée des ondes à la surface de l'eau qui leur permet de communiquer entre elles.
2: C'est une espèce de morse aquatique.
3: Oui, c'est ça, du morse aquatique. Très joli. Et c'est ce que font aussi les araignées. Pour les araignées qui vivent en groupe sur la même toile, elles arrivent à communiquer avec ce morse.
2: Et oui, et puis quand un insecte arrive sur la surface, c'est
3: ça
2: aussi
3: va
2: comme
3: aussi,
2: ça qu'elles vont...
3: Voilà, ça va aussi lui mettre la puce à l'oreille, si j'ose dire. Et elles hibernent dans les berges pour se reproduire au printemps.
2: Alors justement, parlons alimentation.
3: Oui.
2: Comment est-ce qu'elle... qu'est-ce qu'elle mange, ce gérisse?
3: Ce gérisse. Alors j'ai bien dit, quoi qu'il arrive, vu qu'elle vit à la surface de l'eau, elle aura à manger parce qu'il y a toujours des imprudents, des insectes, tout un tas de bestioles qui peuvent tomber dans l'eau, se noyer, et les gérisses leur évitent une mort lente par noyade.
2: Oui, enfin, c'est une autre mort qui les attend.
3: Oui, c'est pas vraiment mieux, mais c'est plus rapide. Les proies sont vivantes ou mortes, ça la dérange pas de manger des proies mortes. Et quand c'est des proies vivantes qui sont en train de gigoter parce qu'elles se noient, bah, c'est ce que tu disais, hein, ça attire le gérisse qui se dit « Ouh, là, il y a un truc, il y a mon repas, la petite cloche du repas, c'est « ning, ning, à table !» Et ensuite, c'est la vue qui participe aussi lorsqu'elle se rapproche de sa proie pour la capturer.
2: Un autre point commun avec les araignées, ça va être ce petit instant dégustation. Comment est-ce qu'elle va tuer sa proie ?
3: Eh bien, comme toute la famille des punaises, c'est ce qu'on appelle un insecte piqueur-suceur. Donc, elle va piquer, injecter des enzymes digestives dans sa proie, attendre un petit moment, tu vois, que le tout se mélange bien. Et ensuite, elle sirote le contenu tranquillement, tu vois, un peu comme nous sur un matelas pneumatique dans la piscine avec le cocktail. Voilà, magnifique, tu as l'image. Et puis ensuite, elle sirote le tout et la fin de digestion se fait à l'intérieur de son organisme à elle. Elle pratique le cannibalisme lors des conflits entre mâles pour l'accouplement. Hein. Chez beaucoup d'espèces, il y a conflit, il y en a un qui gagne, l'autre s'en va. Là, eh ben, celui qui s'en va pas, il finit en repas. Et puis, ça arrive qu'ils mangent leurs jeunes, bah, tranquillou. C'est vrai, ils sont pas gênés, la vie est belle. Hors reproduction, elles se réunissent et elles peuvent partager des grosses proies. Donc, tu peux voir une grosse bestiole et puis plein de gérisses autour qui sont en train de siroter.
2: Sur le buffet.
3: Ouais, c'est ça, voilà.
2: Alors, on imagine que ça, elles-mêmes vont être les proies des poissons ou
3: et
2: des
3: bien,
2: batraciens.
3: Eh bien, elles vont être les proies, mais pas tant des poissons pour deux raisons. La première, c'est qu'on a vu hein, dans la description, elle avait dessous le ventre gris argenté. Ce qui fait que pour un poisson, la brillance du soleil, de la surface de l'eau, etc., donne cette couleur-là. Donc, il y a un petit effet camouflage. Et puis, en plus, il faut rappeler que c'est une punaise. Donc, elle a aussi des glandes odorantes répulsives, comme toutes les punaises. Et les poissons, ils aiment pas trop. Par contre, il y a un certain nombre de bestiaux que ça ne dérange pas. Ce sont les oiseaux, les araignées qui courent sur l'eau, des araignées un peu de grosse taille, qui sont capables de les manger, les notonectes, dytiques, guêpes, libellules. On reparlera de tout ça dans les épisodes suivants de Y'en a marre.
2: On a hâte. Côté reproduction, tu disais tout à l'heure, on a parlé de cannibalisme. Comment ça se passe quand, enfin, le mâle a trouvé la femelle ?
3: Eh bien, pendant l'accouplement, le mâle, il est porté par la femelle pendant plusieurs jours.
2: Tranquille.
3: Ouais, tranquille, la vie est belle. Bon, celui-ci dit ça va lui coûter la vie. Il meurt peu de temps après. Mais c'est pas parce qu'il se fait manger par madame. Hein. C'est que c'est comme ça, après la reproduction, il sert plus à rien en fait. Donc autant qu'il disparaisse. Les œufs, ils sont pondus sur des pierres ou des végétaux, d'où l'intérêt qu'il y en ait dans le milieu, juste en dessous de la surface de l'eau. Ils font 1,2 mm, ils sont blancs jaunâtres, en file indienne et maintenus au support par un tissu soyeux. Et il y a une ou deux générations dans la belle saison.
2: Très bien, on attend donc tes observations futures,
3: oui.
2: Peut-être,
3: hein, ouais.
2: Qu'elles viendront. Et puis nous, la semaine prochaine, on va plutôt associer la nature à la musique.
3: Oui.
2: Avec justement ton association avec le festival Musique et Nature.
3: Et oui, on en parle la semaine prochaine.
2: Merci beaucoup Sébastien. Et
3: à la semaine prochaine.
2: Thank you.
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1: Sam le champion. Un livre écrit par Greg Pizzoli aux éditions du Ricochet. Sam était le champion. Le champion de la vitesse. Le champion des virages. Il était aussi le champion pour finir premier. Aussi, le jour de la grande course, il se faisait aucun souci. Il prit le départ en souhaitant « bonne chance » à son ami Maggie, fit ronfler son moteur et « boum !» démarra. Il prit de la vitesse, enchaîna les virages. Sam et Maggie étaient au coude à coude, ils allaient atteindre la ligne d'arrivée et Sam perdit. Tout le monde acclamait Maggie. Tout le monde, sauf Sam. Sam ne pouvait pas perdre. Il était le champion de la vitesse. Il était le champion des virages. Il était le champion pour finir le premier. La nuit précédant la course suivante, il ne put fermer l'œil. Sur la ligne de départ, les moteurs grondaient. Sam était silencieux. Il ne put rien dire à Maggie. Il était trop nerveux. Il était si nerveux qu'il loupa le signal de départ. Maggie et les autres coureurs prirent une belle avance, mais Sam les rattrapa sans tarder. Il conduisait si bien, si vite. Il passa en tête. Il allait de nouveau être le champion. Quand tout à coup, il les vit. 5 poussins traversaient la piste. Il fonçait droit sur eux. Sam pouvait les éviter, mais est-ce que les autres coureurs les verraient à temps? Sam freina des 4 pieds. Il se précipita et mit les poussins à l'abri tandis que les autres coureurs passaient. Les poussins le couvraient de remerciements. Sam finit le dernier. Il était si déçu. À l'approche de la ligne d'arrivée, il entendait le public acclamer les gagnants. Mais en passant la ligne, il se rendit compte que c'était lui qui était acclamé, même s'il avait à nouveau perdu la course. Plus que

Et bizarrement, plus les choses deviennent compliquées, plus les situations partent de travers, et plus ils s'obstinent. En fait, au départ, on n'avait pas de chien, parce que mon père n'aime pas les animaux. D'ailleurs, il n'aime pas les gens non plus. Je crois qu'il n'aime personne. Il n'aime pas les voisins, parce que c'est des crétins. Il n'aime pas ses collègues de travail, parce que c'est des fainéants. Il n'aime pas les étrangers, parce que c'est des profiteurs. Il n'aime pas ma mère, qui est partie à cause de sa mauvaise humeur. Et surtout, il n'aime pas les voleurs. Bref, mon père déteste la terre entière. C'est pour ça qu'on a eu un faux chien. L'idée lui est tombée dessus par hasard, en se promenant dans la rue. Un jour, il a trouvé une pancarte rouge où il y avait marqué en gros « Chien méchant ». Mon père a décidé de prendre la pancarte et de l'accrocher devant la maison. Il a déclaré, très content de lui, « Ça fera double usage, ça fera peur aux voleurs, et si les voisins viennent pour m'emprunter la tondeuse, tu n'auras qu'à dire que je suis pas là, que je suis allé promener le chien. » Et il m'a regardé avec fierté, comme s'il avait découvert le vaccin contre le tétanos. Pendant quelques jours, il a été satisfait de son plan, et puis soudain il a dit « ça ne trompera personne s'il n'y a que la pancarte. On voit bien qu'il n'y a pas de chien dans cette maison. » Alors, il a fabriqué une niche, qu'il a posée juste devant la porte d'entrée. Une grande niche, avec une grosse chaîne, pour un gros faux chien. Et devant la niche, il a posé une gamelle remplie d'eau. Il a annoncé « L'illusion est parfaite. Maintenant, on a réellement l'impression qu'il y a un chien. » Pendant une semaine, la niche a suffi. Mais il a recommencé à s'inquiéter. Évidemment, la niche est une bonne idée, mais toute seule, elle ne suffira sans doute pas à dissuader les voleurs et les voisins. S'ils passent devant la maison et qu'ils n'entendent rien, ils vont finir par se douter de quelque chose. Ce serait bien qu'on fasse comme si on avait un chien, tu vois. Faudrait qu'on l'appelle de temps en temps. On l'appelle, on lui dit « machin au pied », « Machin, va chercher » ou ce genre de phrase. Ce sera beaucoup plus crédible. Passer deux fois plus de temps à s'occuper d'un chien qui n'existe pas que d'un vrai chien, alors ça, c'est tout à fait le style de mon père. On a donc réfléchi 3 jours et finalement, on lui a donné le même nom que le chef de papa au travail, un type qu'il ne peut pas supporter. À partir de ce moment, mon père n'a pas arrêté de faire semblant d'avoir un chien. En plus, comme on n'était pas cambriolé, la tromperie paraissait lui donner raison. Il disait toute la journée « Fred, arrête de creuser. Fred, va chercher la balle. Fred, lâche le ballon. Fred, au pied. Fred, à table. » Ensuite, il a transformé le jardin en champ de bataille. Il a creusé des trous partout, il a cassé des arbustes et il a piétiné les fleurs. Pour finir, il a contemplé le résultat d'un œil réjoui. Mon père trouvait que son décor et son numéro d'acteur faisaient très réaliste. Et avec Fred, on était bien protégés. Quelques jours plus tard, mon père est revenu à la maison avec un gros sac de croquettes pour chien. Il a marmonné « Bah ouais, c'est à cause des voisins, ceux qui tiennent la supérette où je vais faire mes courses. À chaque fois que je passe à la caisse, ils me parlent de Fred, alors fallait bien que j'achète quelque chose pour rester crédible. On les mettra dans un bol devant la niche. » Ça fera encore plus comme si on avait un chien. C'est ainsi que chaque samedi, au magasin des voisins, il a acheté des sacs de croquettes qu'il a entassés dans le garage. Pour ne rien arranger, un autre habitant du quartier, celui qui possède la station-service, a confié à mon père « Heureusement, on ne l'entend pas beaucoup, votre chien. » Mon père a répondu « Il est très bien dressé. » Mais ça lui a quand même causé du souci. Pendant 2 nuits, il a mal dormi et il m'a dit un matin au petit déjeuner « C'est vrai qu'un chien qu'on n'entend jamais, c'est pas crédible. Et surtout, ça fait pas chien méchant. Un chien muet ne risque pas d'éloigner les visiteurs indésirables. » Il a donc décidé d'imiter les aboiements du chien. Il disait d'abord « Fred, au pied !» Et après, il disait « Ouaf !» C'était tellement ressemblant que plusieurs fois j'ai eu un peu la trouille en rentrant à la maison. Évidemment, quelqu'un qui ne connaît pas mon

0: Mon père et l'histoire de Fred pourraient le prendre pour une personne totalement dérangée. Mais c'est juste sa logique, qui est très différente de celle des autres gens. D'un autre côté, mon père avait tellement bien fait son travail que la célébrité de mon chien imaginaire est arrivée jusqu'à l'école. D'un seul coup, certains élèves ont commencé à m'envier et ma popularité a grimpé en flèche. Une fille à qui je n'avais jamais osé parler est même venue me voir à la récréation. Elle m'a posé plein de questions sur la race de Fred. Pour ne pas montrer que je ne connaissais rien du tout aux races de chiens, il a fallu que j'en invente une. J'ai dit, c'était un fox trotteur tibétain. Une sorte de mélange rare, impossible à décrire. Par la suite, elle a pris des nouvelles du chien chaque matin. Et on est devenus assez proches. Elle m'a aussi proposé de venir chez moi pour jouer avec Fred. Mais à contre-cœur, j'ai été obligée de refuser. Et bizarrement, plus j'avais des amis, et moins je pouvais les inviter à la maison. Un jour, la maîtresse nous a demandé de faire une rédaction sur notre animal préféré. J'étais un peu en panne d'idées, alors elle m'a conseillé d'écrire un texte sur mon chien. J'ai donc raconté la vie de Fred et ses aventures extraordinaires. Ça s'appelait « Fred, mon meilleur ami ». La maîtresse a beaucoup aimé et elle a insisté pour que je lise l'histoire devant toute la classe. Ensuite, elle m'a proposé d'amener mon chien pour le présenter à mes camarades. J'étais très embêtée et j'ai dit que mon père ne voulait pas, il avait peur que Fred morde de quelqu'un. Voilà, pour être franc, j'avais l'impression de ressembler de plus en plus à mon père. Ça m'inquiétait un peu. Fred est devenu la mascotte du quartier, bien qu'il soit complètement invisible. Les voisins, même ceux qu'on connaissait à peine, apportaient des restes de viande, des balles, des jouets, des panières, des couvertures ou des os. Une dame nous a donné une laisse et un collier en nous disant qu'elle n'en avait plus l'usage depuis le départ de son chien. Pour être crédible, mon père se sentait obligé de tout accepter. Il disait avec gratitude « Votre cadeau fera plaisir à Fred ». On mettait tout dans le garage avec les sacs de croquettes. Ça faisait tellement de bazar qu'il n'y avait plus de place pour garer la voiture. Bref, la situation devenait de plus en plus compliquée, comme toujours avec mon père. On s'enfonçait jusqu'au cou dans les mensonges et le n'importe quoi, et j'avais peur que les gens découvrent la supercherie. Heureusement, un jour, il y a eu un problème. Un jour, mon père est rentré plus tôt du travail et il est passé me chercher à l'école, ce qui était inhabituel. Dans la voiture, il m'a dit « Je viens de recevoir un appel des voisins. Les maisons du quartier ont été cambriolées. La police fait une enquête et ils veulent voir tous les habitants. » On est arrivé devant chez nous. Il y avait beaucoup de monde dans la rue. On pouvait apercevoir les voisins, des curieux et des hommes en uniforme qui fouillaient partout. Un gendarme s'est approché de mon père. Il a expliqué. « Je suis désolé, monsieur, trois maisons ont été visitées. Il faudrait que vous alliez voir s'il n'y a pas eu une effraction chez vous. On n'a pas osé rentrer à cause du chien. » Mon père, suivi par tous les gens du quartier, est allé dans le jardin, il a fait le tour de la maison. Oh, soulagé, il a dit à haute voix, « Personne n'est entré chez nous, il n'y a pas de vitre cassée, il n'y a pas de porte forcée. » Quelqu'un a lancé, « C'est sans doute le chien qui les a fait fuir. » Quelqu'un d'autre a ajouté, « D'ailleurs, il est où le chien ? Il a disparu, il a sûrement poursuivi les voleurs. » Tout le monde s'est tourné vers moi et m'a regardé avec tristesse. À ce moment-là, j'ai pensé, c'est la fin de l'histoire, on va se faire attraper. Comme je ne voulais surtout pas dire une bêtise genre « il n'a pas disparu parce qu'en fait, on n'a pas de chien », je me suis mise à pleurer. Les gens ont essayé de me réconforter et plus ils me réconfortaient, plus je pleurais, car je sentais bien que la situation partait totalement en cacahuète. « Ne t'en fais pas », a dit le chef des gendarmes, « on va signaler sa disparition et on va faire un tour dans le secteur pour le retrouver ». Ce qui n'était pas fait pour me remonter le moral. Aussitôt, notre voisin garagiste a repris « Mais évidemment, on va le retrouver et on va s'y mettre tout de suite. On lui doit bien ça. Si le chien n'avait pas fait fuir les voleurs, ils auraient sans doute cambriolé toutes les maisons. Finalement, on s'en sort pas si mal. » Et brusquement, tout le monde a oublié les cambriolages. Les gens ont commencé à courir partout en criant. On entendait « Fred, gentil Fred, par ici, viens Fred !» dans toute la ville. Même mon père s'est lancé dans la quête du chien qui n'existait pas, et il semblait encore plus déterminé que les autres. Au bout de 3 heures de recherche, une dame est apparue, avec un chien, attaché à une corde. Elle semblait très contente. Elle faisait la même tête que ma mère quand elle gagne le premier prix de beauté au Monopoly. Elle a dit « Je pense que c'est votre Fred. Il était dans mon jardin. » Le chien, qui était loin de ressembler au foxtrotteur tibétain que j'avais imaginé, il a paru drôlement heureux de nous voir. Il avait l'air doux, joyeux et un peu abandonné. Il nous a fait la fête. On aurait pu croire qu'il nous connaissait depuis toujours. Il a couru partout avant de s'installer dans la niche pour manger les croquettes. Le chef des gendarmes a déclaré « Je crois que vous avez retrouvé votre chien. » Mon père n'a pas osé dire non. Pour remercier les voisins et fêter le retour de Fred, mon père a été obligé d'offrir l'apéritif à tout le quartier. Les gens sont restés jusqu'à la tombée de la nuit, et c'est un événement dont on parle encore aujourd'hui. Depuis ce jour, nous avons un chien. Il s'appelle Fred. Je crois que mon père l'apprécie beaucoup. En tout cas, il en dit rarement du mal. Il joue avec lui, il va le promener dans les rues autour de la maison, accompagné par les voisins. D'ailleurs, je trouve qu'il dit de moins en moins de mal des gens, sauf des marchands de croquettes, qui pratiquent des prix exagérés.
1: C'était trop bien cette histoire. Et toi, ça t'a plu ?
2: Tous les animaux étaient en colère, de William Wondryska, édité chez Helium. Ce jour-là, il faisait très chaud dans la jungle, les animaux s'ennuyaient. Le lion, qui était en colère, alla voir la tortue et lui dit « Je ne t'aime pas parce que tu es lente. » Alors la tortue se fâcha et elle alla trouver l'éléphant et lui cria « Je ne t'aime pas parce que tu es trop gros !» L'éléphant furieux toisa la fourmi de toute sa hauteur et lui lança « Je ne t'aime pas parce que tu es ridiculement petite !» Le sang de la fourmi ne fit qu'un tour. Elle décocha à la girafe « Je ne t'aime pas, parce que tu es bien trop grande !» Au tour de la girafe de se mettre en colère, elle baissa les yeux vers le serpent et dit « Je ne t'aime pas, parce que tu es muet comme une carpe !» Le serpent se fâcha, lui aussi. Il ondula jusqu'à l'hippopotame et il persifla « Je ne t'aime pas !» parce que tu es vraiment trop gras. » L'hippopotame, emporté à son tour, fixa la moufette. « Je ne t'aime pas parce que tu sens si mauvais. » Alors la moufette, toute contrariée, courut voir le lion. « Je ne t'aime pas parce que tu fais beaucoup trop de bruit. » Tous les animaux étaient maintenant dans une colère noire. La jungle tremblait. Qu'allait-il arriver ? Soudain, on vit tournoyer une colombe dans le ciel. Elle se posa près du lion et lui dit « Je t'aime parce que parfois, on a envie de rugir aussi fort que toi. » Le lion sourit de toutes ses dents. « C'est vrai ? Tu m'aimes ?» Puis la colombe voleta jusqu'à la tortue, à qui elle dit « Je t'aime, parce que parfois il faut savoir prendre son temps. » Ah, la tortue était ravie. « C'est vrai ? Tu m'aimes ?» La colombe se posa sur la trompe de l'éléphant. « Je t'aime, parce que parfois ça en impose d'être gros comme toi. » L'éléphant s'exclama oh, « C'est vrai, tu m'aimes ?» La colombe piqua vers la fourmi « Je t'aime, parce que parfois être tout petit permet d'être discret. » Enchantée, la fourmi murmura « C'est vrai, tu m'aimes ?» La colombe, d'un coup d'aile, remonta jusqu'à la girafe « Je t'aime, parce que parfois c'est élégant d'être grand. » La girafe sourit et dit « C'est vrai, tu m'aimes ?» La colombe survola le serpent rampant. « Je t'aime parce que parfois, il vaut mieux se taire que parler pour ne rien dire. » Le serpent en siffla de plaisir. « C'est vrai, tu m'aimes ?» La colombe, en deux coups d'aile, rejoignit l'hippopotame. « Je t'aime parce que parfois, c'est confortable d'être rebondi. » Oh, l'hippopotame était ému. « Oh, c'est vrai, tu m'aimes. » La colombe vira dans le ciel pour se poser tout près de la moufette. « Je t'aime parce que parfois, c'est presque bien de ne pas sentir bon. » La moufette rougit. « C'est vrai, tu m'aimes ?»« Oui, les animaux, c'est vrai. Je vous aime tous, » répondit la colombe. Il faisait très chaud ce jour-là dans la jungle. Les animaux s'ennuyaient toujours, mais ils étaient heureux.
3: Une drôle d'histoire de loup. Il était une fois une petite fille qui s'appelait Petit Chaperon Jaune.
4: Mais non, rouge.
3: Oh oui, le Petit Chaperon Rouge. Sa maman l'appelait et lui dit « Écoute, Petit Chaperon Vert. »
4: Non, non, rouge.
3: Bien sûr, rouge, donc sa maman lui dit « Va apporter à Tante Ursule ses épluchures de pommes de terre. »
4: Non, elle lui dit « Va porter cette galette à ta grand-mère. »
3: C'est vrai, alors la petite fille s'en alla dans le bois et rencontra une girafe.
4: Quelle salade, elle rencontre un loup, pas une girafe.
3: D'accord, le loup lui demanda « Combien font 6 fois 8 ?»
4: Pas du tout, le loup lui demanda « Où vas-tu ?»
3: Tu as raison, le petit chaperon noir répondit.
4: Rouge, rouge, petit chaperon rouge.
3: Bon, elle répondit, je vais au marché acheter de la sauce tomate.
4: Jamais de la vie, je vais chez ma grand-mère qui est malade, mais j'ai perdu mon chemin.
3: C'est juste, alors le cheval lui dit.
4: Quel cheval? C'est un loup.
3: Bien sûr, donc il lui dit, prends l'autobus numéro 75, descends place de la cathédrale, tourne à droite, tu trouveras 3 marches d'escalier et 1 sou par terre. Ne t'occupe pas des marches d'escalier, ramasse le sou et achète-toi un chewing-gum.
4: Grand-mère, tu ne sais vraiment pas raconter les histoires. Tu t'embrouilles tout le temps. Tant pis, ça ne fait rien, achète-moi quand même le chewing-gum.
3: Parfait, tiens, voilà un sou.
5: Et la grand-mère se remit à lire son journal.
3: De Gianni Rodari.
0: Le jour de la gazelle. De Pascal Brissy et Sylvain Diez. Édition Frimousse.
6: Chut! Pas un bruit! Le lion est à la chasse. Le lion se cache dans les roseaux. Il guette une gazelle au bord de l'eau et s'en lèche déjà les babines. Miam! Sa proie ne se doute de rien. Assure, l'affaire sera réglée en 3 coups de dents. Attention! Le lion bondit. Grrr! Mais soudain, la gazelle s'écarte pour protester d'un cri. « Stop !» Le lion sursaute et répète stupéfait. « Comment ça, stop ?» Ni une ni deux, la gazelle s'exclame avec colère. « Non mais je rêve! Vous n'avez pas entendu parler du jour de la gazelle ?» Voyant l'air bêta du lion, elle poursuivit. « Aujourd'hui c'est un jour spécial. Vous devez prendre soin de moi. » Jusqu'au coucher du soleil. Nous autres, gazelles, avons assez de soucis tout le reste de l'année. Quand tout à coup, 2 hyènes sortent de leur cachette toutes griffes dehors. Mais le lion leur barre le passage aussitôt. Stop ! Jour de la gazelle. Les nouveaux venus restent interloqués. Ils déclarent bientôt, en faisant marche arrière, de peur de passer pour des idiots, « Jour de la gazelle, ah ben, où avions-nous la tête ? Bonne journée, mademoiselle !» Un peu plus loin, la savane voit défiler le drôle de duo, une gazelle escortée d'un lion.
0: C'est assez étonnant. Un éclat de rire interrompt nos amis. C'est un léopard. Le félin se moque et se roule sur le sol. Regardez-les, ces deux-là. Alors la gazelle tourne la tête et commence à bouder. Vite, le lion se précipite d'un air affolé. Arrête, malheureux! Tu ne sais pas que c'est le jour de la gazelle? Le léopard reste bouche bée en apprenant la consigne. La gazelle en profite pour lui demander « Eh bien, mon ami, rendez-vous utile? Allez me cueillir des fleurs !» Le léopard grogne, prêt à se fâcher. « Des fleurs? Et puis quoi encore ?» Mais face au regard du lion qui trottine près de sa protégée comme un toutou, il préfère obéir avant de déguerpir. « Pouah! Bon débarras !» Un moment plus tard, c'est un crocodile en quête d'un déjeuner qui s'ajoute à la fête. Le croco sort de sa rivière et croit rêver. Une gazelle! Oh, miam! Quelle aubaine! Mais une fois encore, le lion refoule tous les gourmands. Taratata! Jour de la gazelle! On ne passe pas! Et plus personne n'a le droit d'approcher à moins de 3 pas d'éléphant! Hélas, toutes les bonnes choses ont une fin. La journée s'achève avec les derniers rayons du soleil. Le lion, patient un jour entier, marmonne aussitôt dans ses moustaches. « Je vais me régaler. » 1, 2, 3, voilà, le lion ouvre la gueule en grand, à table. Ah non, non, pas question. Maintenant, c'est la journée du lion. Le seul jour de l'année où ils sont sages comme des images.
2: L'heure des mamans. Un texte de Yaël Hassan aux éditions Utopiques. Allez les enfants, on range, on se lave les mains et on se met en rang. C'est l'heure des mamans, nous dit chaque jour la maîtresse. L'heure des mamans. L'heure des mamans. N'importe quoi. Pourquoi dit-elle l'heure des mamans et pas l'heure des papas? L'heure des nounous? L'heure des grands frères ou des grandes sœurs? L'heure des voisins ou des voisines? L'heure des papis ou des mamies? Ou encore de la garderie? En tout cas, moi, ce n'est jamais maman qui m'attend. Le lundi, c'est Marie-Pierre, ma babysitter, qui vient me chercher à l'école. Elle est gentille, mais même si je l'aime beaucoup, elle n'est pas ma mère, Marie-Pierre. Le mardi, c'est papy Albert qui me prend et m'apporte mon goûter. Alors lui, je l'adore. Mais avec sa grosse moustache, il n'a rien de ma maman. Le mercredi, je vais au centre de loisirs. Tonton Fabien, le frère de maman qui est maître d'école, n'a pas classe cet après-midi-là. Alors à l'heure des mamans, c'est lui qui m'attend. Le jeudi, ah, c'est le jour de Mamie Lune. Je l'appelle comme ça parce qu'elle est toujours dans la lune, même que parfois, elle m'oublie carrément. Avec ses poils tout blancs et sa peau de soie froissée, impossible de se tromper. Mamie Lune est trop âgée pour qu'on la prenne pour ma maman. Et qui m'attend le vendredi? À la sortie, vous donnez votre langue au chat? Bah, eh bien, c'est mon papa! Alors, ce serait mieux si la maîtresse ne disait plus « l'heure des mamans ». C'est carrément énervant. Car si ce n'est pas ma maman qui m'attend à la sortie de l'école, le lundi, le mardi, le mercredi, le jeudi, le vendredi, c'est par quel travail, pardi ? Alors c'est quand l'heure des mamans ? Eh bien chez moi, c'est le samedi et le dimanche, quand on se retrouve le matin pour se faire de gros, gros câlins.
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0: 4577, mec.
1: Mais qui est dans le crew et qui ne l'est pas? Qui achète des trucs au supermarché et qui n'achète pas? Qui a la carte du flip club et qui ne l'a pas? Et surtout, qui saura vraiment ce qu'il y a dans le mystère au chocolat? Qui a le truc? Qui a le style? Qui a vraiment compris? Qui a saisi toutes les nuances à part quelques tout petits? Lapin, jette tes bras en l'air, oublie ton côté sombre. Ce que t'aimes pas chez les autres, c'est ta

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1: Bienvenue dans l'émission de découverte de votre radio locale. Srizana signifie justement découverte en népalais, le Népal où se situe le mont Everest, autrement dit le toit du monde. On va donc prendre de la hauteur pour mieux appréhender ce fameux monde aux multiples curiosités. Et pour cela, dans notre bocal d'enregistrement, nous sommes avec Émilie. Bonjour Émilie.
2: Bonjour.
1: Et Chloé. Bonjour Chloé.
3: Bonjour.
1: Voilà, toutes les deux s'intéressent à ce qui se passe un peu sous le sol, mais pas pour les mêmes raisons. On en parlera un peu plus tard. On a aussi le copain de l'Arche des métiers ou de l'École du vent, Félix. Salut Félix.
4: Bonjour.
1: Et notre copain du ciel, Rémi. Bonjour. Coucou. Rémi. Au téléphone tout à l'heure, on aura Samuel Toutain qui est reporter animalier et qui nous parlera d'un des films qu'il est en train de réaliser. Et à la technique, mais elle a quand même un micro, on sait jamais. Louise, merci d'être avec nous.
3: Et coucou.
1: Srizana, du toit du monde, c'est parti et c'est Franck qui vous accompagne. Et on n'a plus de son, mais c'est pas grave. Alors... Inutile de préciser que l'émission est en direct. En 1911, à Grenoble, les cliquetis mécaniques résonnent sans s'arrêter. Rassemblés dans une pièce, une soixantaine de personnes tapent frénétiquement sur leur machine à écrire, l'air un peu tendu. Y aurait-il du courrier en retard? Pas du tout, il s'agit d'un concours de vitesse. On est en 1911, hein. Les participantes sont dactylographes, donc pour les plus jeunes, c'est le métier de taper sur une machine qu'on appelait des machines à écrire, et elles ont 20 minutes pour écrire le plus vite possible. Et parmi ces fabricants de machines à écrire, il y a la manufacture de Saint-Étienne qui en fabrique et qui avait inscrit deux candidates, dont une qui finit deuxième, frappant 58 mots par minute. Voilà, donc ça fait quasiment un mot par seconde à écrire, plutôt un joli score. C'est donc une bonne occasion de féliciter son employé. La manufacture va plutôt en profiter comme un argument commercial pour son modèle de machine à écrire, la typo, et pour montrer la supériorité de son clavier. Alors pour comprendre, il faut revenir un peu en arrière. La machine à écrire perce aux États-Unis en 1874 avec la Remington. À l'époque, il a bien fallu trouver une manière de disposer les lettres sur le clavier. La théorie couramment admise est que le concepteur a dispersé les touches pour éviter d'avoir des combinaisons de lettres qu'on retrouve souvent en anglais. Voilà, d'éviter de mettre des combinaisons de lettres trop proches, comme par exemple le TH, afin d'éviter que la machine ne se coince. Ce clavier, qu'on a désigné comme le QWERTY, d'après ses premières lettres, hein, donc si vous prenez les six premières lettres du clavier, c'est en A, Q, W,

0: clavier n'a détrôné l'AZERTY qu'on utilise aujourd'hui, qui était déjà bien ancré dans les habitudes. Parfois, ce ne sont donc pas les meilleures idées qui gagnent, mais les premières arrivées. On poursuit l'émission avec Chloé. On a parfois, souvent, un mauvais souvenir de nos cours de physique. Mais que dire des cours de géologie, cet univers qui paraît si inerte ? Chloé, aujourd'hui, va une nouvelle fois montrer que c'est un domaine incroyable de découverte.
1: Mais exactement, tout à fait passionnant. Alors, donc, la dernière fois, ou les dernières fois plutôt, je vous avais parlé des différents types de roches, histoire de pouvoir un peu évoquer après les curiosités géologiques de nos petits paysages régionaux et de pouvoir du coup un peu mieux comprendre aussi son histoire. Alors une fois, on n'est pas coutume, je vais vous parler dinosaures. Normalement, c'est pas trop mon style, parce que moi je suis une micro-paléontologue, donc je regarde des tout petits fossiles qu'on regarde dans le microscope. Mais là, je pouvais
0: pas. Ça n'existe pas des tout petits dinosaures.
1: Alors, non, entiers, non, mais on peut retrouver des fragments, du coup, de dinosaures qu'on peut tout à fait trouver dans des dépôts marins qui se seraient retrouvés mélangés avec des microfossiles. Mais du coup, il faut les reconnaître. Après, ça ne sait pas servir à nous identifier nos petits dinosaures. Mais là, on ne pouvait pas louper la découverte de la fin de l'année passée en Italie, où ils ont. Et étonnamment, c'est un. Excusez-moi, un photographe animalier qui a mis en découverte ces empreintes de dinosaures, donc des pistes de plusieurs centaines qui ont été découvertes au nord de l'Italie et sur des parois donc verticales, comme si les dinosaures avaient comme ça grimpé au mur, et ce qui n'est évidemment pas le cas, parce que du coup ça peut être mis en relation avec ce dont je vous ai parlé la dernière fois, qui était la géologie de Vernoux-en-Vivarais. Et étonnamment, quel est le point commun entre le nord de l'Italie et Vernoux-en-Vivarais ? Eh bien, c'est des dépôts de roches sédimentaires. Maintenant que vous êtes calé en type de roche. Donc, ce sont des. Alors, à Vernoux, ce sont des grès, donc des sables consolidés, qui sont de l'âge du Trias supérieur. Et ces roches dans lesquelles on trouve ces empreintes de dinosaures au nord de l'Italie sont également du Trias supérieur, donc environ 210 millions d'années. Ça date pas d'hier, donc un peu avant le Jurassique, la fameuse époque où là on retrouve les dinosaures connus, les tyrannosaures, les brontosaures et du reste. Donc ces traces en fait qui ont été observées dans le nord de l'Italie, c'est majoritairement des herbivores bipèdes, qui seraient donc les ancêtres des fameux brontosaures qu'on trouve au Jurassique. Et donc en fait, ces parois, elles se retrouvent à la verticale, parce qu'évidemment les dinosaures, eux, ils marchaient sur un espèce de bord de plage de cette mer dont je vous ai évoqué aussi l'existence la dernière fois, la Tétis, qui était une mer ou plutôt un océan tropical, donc hyper chaud. Et en fait, ces roches dans lesquelles on retrouve ces empreintes de dinosaures, qui sont elles pas des grès comme on trouve à Vernoux, mais des dolomies, qui sont des roches de la même famille que les calcaires, qui sont donc issues de l'évaporation en fait de l'eau de l'océan dans des milieux très très chauds comme ça. Et puis en fait, ces roches qui sont un peu comme on s'imaginerait marcher au bord de la plage, qui ont conservé donc ces traces de dinosaures qui se sont retrouvées après fossilisées dans ces dolomies. Et c'est pas tout, donc l'histoire de ces empreintes continue, parce qu'elles se sont retrouvées après à la verticale, lors de la création, la formation des Alpes. Donc lorsque les deux plaques tectoniques européennes et africaines se sont rencontrées, donc ça a fermé cet océan qui existait auparavant. Et à la place, il y a une chaîne de montagnes qui s'est érigée avec donc des parois à la verticale, qui font qu'on retrouve nos petites parois comme ça, et apparemment sur des zones assez difficiles d'accès, qui n'avaient jamais été vues auparavant par des alpinistes ou quoi que ce soit. Donc c'est vraiment, je pense, au téléobjectif en fait, que ça a été vu sur des, je ne sais pas comment après les paléontologues se sont rendus sur place, certainement en hélico, des paléontologues cool.
0: Ou escaladeurs.
1: Voilà. Mais donc, voilà, ça c'est la petite nouvelle paléontologique du début de l'année, et on reviendra sous nos latitudes ardéchoises pour nos épisodes. Voilà.
0: Tu es en train de dire qu'on va retrouver des traces de dinosaures à Vernoux ?
1: Alors, tout est
0: possible.
1: Mais oui, tout est possible.
2: Vernoux, c'était pas sous l'eau ? C'est pas plutôt des ammonites, des trucs comme ça ?
1: Alors si, alors justement, non, c'est des milieux un peu de plage, justement, comme on trouve ces petites moules, ces sables et tout. Donc tout à fait, en fait, il y a pu y avoir des parties émergées ou qui ont pu conserver des traces de dinosaures ou autres. Ayant vécu dans le coin. Pour l'instant, il n'y a que des moules.
0: Ok. Bon, je vous confirme, c'est quand même plus intéressant que les cours de collège de géologie.
2: Ça dépend des profs.
0: Ça dépend des profs. On salue les collègues. On va faire une petite pause musicale avec le titre, c'est Down by the River de Neil Young.

0: 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Ils nous font peur, on croit qu'ils, si on s'approche, ils vont attaquer, ils vont nous attaquer par la tête. Félix nous va réconcilier une nouvelle fois avec les pipistrelles et autres chauves-souris.
1: Eh bien, bonjour, rebonjour. Et oui, effectivement, je vais vous reparler de chauves-souris. Et je suis pas sûr que ça va nous réconcilier, mais sans doute quand même.
0: J'y cru.
1: Quand on pense à des chauves-souris, à part l'animal lui-même, on pense à deux personnages marquants de la pop culture, Batman et Dracula. Pour Batman, à part son logo et son nom, il n'a pas grand-chose à voir avec une chauve-souris. La seule chose intéressante à son sujet, c'est qu'elle c'est la seule personne au monde qui n'a pas de super-pouvoir et qui porte quand même son slip sur le pantalon. À sa place, j'aurais choisi un super-pouvoir et de m'habiller correctement, mais de un, je suis pas là pour juger, et ça n'a rien à voir avec les chauves-souris. Dracula, en revanche, est bien plus intéressant. En tout cas, les mythes et légendes sur Dracula, c'est celles qui vont nous intéresser. Dracula, c'est un vampire. Il craint la lumière, comme les chauves-souris. Il se terre dans des endroits sombres durant le jour, comme les chauves-souris. Il sort la nuit et ses activités nocturnes sont entourées de mystères, comme les chauves-souris. Et surtout, il est assoiffé d'hémoglobine, prêt à nous siphonner les veines en plantant ses canines pointues dans nos coups et aspirant tout notre sang jusqu'à la dernière goutte. Comme les... Non. Au risque de vous décevoir, les chauves-souris ne font pas ça, ou plutôt pas tout à fait. Laissez-moi vous expliquer. Il y a dans le monde des chauves-souris qui sont hématophages, c'est-à-dire qu'elles se nourrissent de sang. On en connaît trois espèces, elles vivent toutes en Amérique du Sud, elles font partie de la sous-famille des vampires. Pour les intimes, on les appelle des vampires, plus simple.
0: Okay.
1: Et elles sont bien moins effrayantes que nos vampires imaginaires. Déjà, les deux plus petites d'entre elles s'attaquent principalement aux oiseaux. Ce sont elles qu'on connaît le moins, donc je ne vais pas m'attarder sur celles-ci. La dernière espèce, la plus commune et la plus grosse, s'attaque à de gros animaux. Vaches, cochons, chevaux, tapirs, éléphants de mer et otaries. Mais malgré la taille de leurs victimes, n'allez pas croire que ces Dracula d'Amérique du Sud sont des géants. Bien au contraire. Les vampires sont tout petits. Jambes et ailes étendues, le vampire commun ne mesure que 9 cm de long pour 18 cm d'envergure et pèse entre 25 et 40 grammes. Alors, est-ce qu'elles aspirent le sang de leurs victimes après avoir enfoncé profondément leurs canines dans leurs veines, comme Dracula ? Eh bien, là non plus, c'est pas le cas. Nos mini-vampires sont bien plus raffinés que ça. D'abord, elles doivent arriver sur leurs hôtes, en volant ou en grimpant dessus depuis le sol. Et pour ça, elles ont la capacité de marcher à quatre pattes ou de sauter. Ce sont les seules chauves-souris qui sont capables de le faire, à l'exception de deux autres espèces endémiques de Nouvelle-Zélande.
0: De quoi ? De marcher à quatre pattes et de sauter, les deux ?
1: De marcher et de sauter, ouais. Okay. Les chauves-souris ne sont pas très adaptées pour faire ça. Et quand elles sont arrivées sur leur route, donc les chauves-souris vampires cherchent la veine idéale pour leur... Pour cela, leur museau détecte la chaleur et les vaisseaux sanguins proches de la peau. Et lorsqu'elles ont trouvé l'endroit idéal, elles se servent de leurs incisives, et pas de leurs canines, leurs incisives tranchantes pour entailler légèrement la peau de leur victime, et ainsi que la veine. Et dès que le sang se met à couler, le petit vampire lappe le sang qui coule de la plaie comme un chaton lapant son lait. Beaucoup plus mignon. Une chauve-souris vampire prélève un peu moins de 20 ml de sang sur son hôte, ce qui est très peu comparé à la taille de ceux-ci. Pour référence, un cochon, c'est 23 litres de sang à peu près. Il y a de la marge. Donc elle a un impact assez négligeable sur eux. Et puis en plus, il lui faut 10 à 40 minutes pour prélever son repas. Et pour que la plaie ne cicatrise pas pendant ce temps, la salive du vampire possède une enzyme anticoagulante qu'on a habilement baptisée la draculine et qui est très étudiée pour son usage médical. Et effectivement, ces vampires peuvent s'attaquer aux humains, ça a déjà été observé, mais c'est très rare parce que c'est très compliqué pour elles et hyper dangereux surtout. On est un peu plus vénère que d'autres animaux.
0: Oui, c'est ce que je voulais dire. En fait, ils se laissent faire, les animaux. Là.
1: Bah, en fait, c'est pendant la nuit, quand ils dorment. Donc,
0: ils ne se rendent pas compte. Ouais,
1: non.
0: Ah ouais,
1: parce qu'enfin, c'est vraiment tout c'est petit. Tout elles ne le sentent pas. Quoi. C'est comme nous avec un moustique.
2: On ne se laisse pas faire. Nous, on subit.
1: Mais en tout cas, elles sont fascinantes, ces chauves-souris, parce que déjà, c'est les seuls mammifères qui soient des parasites dans le monde. Donc, c'est assez exceptionnel. Elles ont des capacités de déplacement peu communes, donc la marche et le saut. Et ce sont des animaux très sociaux. Elles vivent en colonie, en grande colonie. Elles se serrent les coudes entre elles. Elles vont pas chasser en même temps pour pouvoir garder les petites et les petits des autres chauves-souris et puis elles échangent ensuite. Et quand une chauve-souris rentre bredouille de la chasse, elles peuvent régurgiter du sang qu'elles ont bu pour lui en partager, pour éviter qu'il y en ait une qui soit en moelle en
3: point. Sympa les vampires.
1: Ouais. Et donc il y a des véritables chaînes de camaraderie dans les colonies, principalement dues aux liens de parenté, mais pas seulement. Voilà. Donc les vampires assoiffés de sang, c'est que dans les films. Dans la vraie vie, les chauves-souris vampires, c'est des petites créatures fascinantes qui ne piquent que notre curiosité. Voilà.
0: Ok, super. Et donc on rappelle que si celle qui a le peu de cas où ça a attaqué, en fait, c'est des espèces d'Amérique du Sud.
1: En France, c'est dans des cas très très rares. C'est
3: j'imagine bien quand il y en a une qui rentre bredouille, tiens, tu me goûteras un petit cochon 2025 millésime, tu m'en diras des nouvelles.
0: Eh ben merci Félix. On se retrouve le mois prochain. On va jouer maintenant et on va jouer à question pour un champion.

0: Ok, allez, je vous donne des indices, hein, vous devez trouver de quoi je parle. Je peux être à aile courte, criard, Diderick, éclatant, fugitif, à gorge jaune, jacobin, menu, à moustache, olivâtre, pâle, plaintif, roussâtre, solitaire, surnicou, même varié, ou encore petit. Cela dit, c'est le gris le plus commun en Europe. Donc on parle d'un oiseau. Et c'est grâce à son chromosome W, parce qu'autant...
1: Gobe-mouche.
0: Le gobe-mouche, non, ce n'est pas ça. Chez les humains, nos chromosomes sexuels sont le X et le Y. Chez les oiseaux, c'est de W et Z. Et donc, sur le chromosome W de la femelle, c'est grâce au chromosome W de la femelle que la couleur de ses œufs, des œufs de cet animal, sera définie. Alors que les motifs sur cet œuf, qui vont varier, viendront sur le chromosome W du petit par une migration des gènes qui viennent des deux parents. Et cette particularité va créer une diversité assez importante, qu'elle pourra donc se permettre de mettre dans des nids d'une centaine d'oiseaux différents. Et ils l'ont...
2: Vas-y, j'ai pas le nom en tête.
1: Okay. Bah, le coucou.
2: Voilà, le coucou.
0: Et oui, le coucou, exactement, le coucou. Donc c'est ce que j'avais presque tout dit. Et ces petites modifications génétiques vont juste changer l'aspect de l'œuf sans changer l'espèce de coucou en elle-même. Je dois mon nom au son que j'aimais quand je chante et qui est synonyme de salut. Donc c'est effectivement le coucou.
1: C'est un Pokémon en fait.
0: Donc voilà, donc ça on vient de découvrir que cette diversité des œufs qu'elle met dans les nids des autres oiseaux, ben ça vient de ce petit chromosome W.
3: Et donc le plus fréquent, c'est le coucou gris chez nous.
1: Chez nous.
0: Alors oui, en Europe, le coucou gris, effectivement.
1: Il y en a d'autres dans le sud de la France, d'autres coucous, je ne sais plus comment ils s'appellent, ils sont assez beaux. Et du coup, c'est un dinosaure parasite, lui aussi. Enfin, on avait des chauves-souris, des mammifères parasites, et là, le coucou, c'est un oiseau, ouais, donc un dinosaure parasite.
0: Mm-hmm. Encore un. Et donc, qui a gagné? C'est Rémi, mais on était...
1: Ouais, mais j'ai triché, je me suis trompé au début.
0: Ok. Allez, deuxième question. On change complètement d'univers encore que. Jules Verne m'a décrit ainsi. Ces petites flammes, insaisissables et fantasques, ne laissent aucune trace derrière elles. Fin de citation. Donc, nous sommes fugaces, bleutées, vermillons, vertes.
3: Aurore boréale?
0: Non.
1: Feu de Saint-Elme.
3: Les feux follets,
0: exactement. Nous sommes fugaces, bleutées, vermillons ou vertes. On m'aperçoit au détour d'un cimetière humide ou d'un marais. Je suis issu de l'émanation de gaz, le méthane, issu de la décomposition de matière organique comme des cadavres. Et je suis donc inflammable. La petite étincelle qui me donnerait vie viendrait, et c'est contre-intuitif, mais a priori ce sera les différences de charge entre des gouttes d'eau qui vont être suffisantes pour créer une petite étincelle et donc déclencher les feux follets. Donc c'est ces feux qui sortent du sol ou d'un marais. Là j'avais vu une vidéo d'un fou qui vit dans le marais Poitevin, un peu foufou le monsieur, et voilà, il était dans un marais, il avec son pied il tapait dans le sol pour libérer du gaz qui s'échappait par l'eau, il mettait son briquet et il faisait du feu quoi, qui sortait du feu sur l'eau avec l'émanation de gaz.
1: Dans le Dauphiné on a la fontaine ardente, c'est une des sept merveilles du Dauphiné et c'est une source de méthane naturel qui sort, mais c'est dans des cailloux à côté d'une rivière et il y a une flamme en continu depuis.
0: Où ça?
1: C'est au sud de Grenoble.
0: Ok. Qui vient du gaz...
1: Du méthane qui est dans le sol.
0: Du méthane qui est dans le sol. Ce fameux méthane, on poursuit l'émission. Je ne t'ai pas préparé de petit texte, Rémi, je ne sais pas, c'est parce que tu es là depuis trop longtemps. mais tu reviens à ce que tu préfères, encore que, non, je ne suis pas sûr, mais le monde de l'espace. Et comme on est en direct, la musique met toujours un peu plus de temps. Hommage à Rémi.
1: Magnifique. J'adore. Alors, à votre avis, combien d'humains sont déjà allés dans l'espace? En tout, depuis le début.
0: Je sais pas, 80?
3: Cinquantaine, ouais.
2: 200?
1: Plus.
3: Non.
0: Ah, mais à ce point?
1: Ah oui.
0: Dans l'espace.
3: Une 200. Ah oui, dans l'espace.
1: Oui,
3: dans
1: l'espace. En orbite.
3: Ouais, ouais, ouais.
1: Je compte pas les...
0: Déjà 12 sur la
3: Lune, du coup. Plusieurs milliers.
1: Ah non, milliers, ça fait beaucoup quand même. Hein,
3: depuis... 500.
1: 650 humains.
3: Okay.
1: En 2026, aujourd'hui, là, on en est à peu près, j'arrondis, hein, à environ 650 humains qui ont été en orbite autour de la Terre. Je compte que les humains. Et le premier, c'était en 1961 et il s'appelait...
0: Yuri Gagarin.
1: Ok, tout le monde connaît le premier homme dans l'espace. Et l'autre moitié de l'humanité, la première femme, Comment elle s'appelle ?
0: Valentina
2: Tereshkova.
1: Bravo, Valentina Tereshkova. Et donc non, c'est pas Katy Perry. D'ailleurs là, je compte pas, les touristes fortunés qui font des sauts de puce en dehors de l'atmosphère. Là, on parle de vrais astronautes en orbite. Hein. C'est pas du tout les mêmes vitesses et énergies. Et donc la première femme en orbite, c'est Valentina Tereshkova en 1963. Et Valentina n'était pas pilote comme les autres cosmonautes hommes, mais travaillait dans l'industrie du textile. En fait, côté américain, un peu avant, un médecin privé travaillant avec la NASA, qui s'appelait William Lovelace, embauche une pilote qui s'appelait Geraldine Cobb pour tester l'entraînement des astronautes, mais sur une femme. Et ils finissent par former un groupe de 13 femmes, dont certaines réussiront mieux l'entraînement que les astronautes hommes. Elles sont appelées les Mercury 13, Mercury 13, en référence aux Mercury 7, les 7 premiers astronautes américains du programme Mercury. Mais ces 13 femmes ne seront jamais acceptées comme astronautes et les hommes, eux, enchaîneront les programmes Gemini puis Apollo. La seule des Mercury 13 à être allée dans l'espace sera Wally Funk en 2021, avec la même fusée que Katy Perry, une mission avant, et pour seulement quelques minutes lors d'un vol suborbital à l'âge de 82 ans quand même. Et c'est la seule qu'il méritait vraiment. Mais revenons dans les années 60. Quand les Soviétiques apprennent que les Américains entraînent des femmes, ils veulent être les premiers à en envoyer une là-haut. Ils sélectionnent donc Valentina Tereshkova pour son expérience en parachutisme amateur et sa dévotion pour le Parti communiste. Le profil parfait pour alimenter la propagande. Et à ce jour, elle reste la plus jeune femme à avoir atteint l'espace à 26 ans et la seule femme à avoir été solo en orbite. Elle obtiendra plus tard un diplôme d'ingénieur, mais ne revolera jamais. Et ensuite, plus rien, pendant 20 ans. Il faut attendre 1982 pour la seconde soviétique dans l'espace, Svetlana Savitskaya. En 1983 pour la première américaine, Sally Ride. Donc oui, les Américains, ils ont mis 20 ans pour envoyer la première femme dans l'espace, leur première américaine. Voilà, à croire qu'ils étaient plus sexistes et racistes que les soviétiques. Et ça, ça s'arrange pas forcément. Il faudra encore, ensuite 10 ans encore, pour que la première afro-américaine, Mae Jemison, décolle en 1992. Et donc, en tout, environ 650 humains sont allés en orbite dans l'espace, mais ce nombre ne contient que 83 femmes. C'est pas mal, mais c'est quand même pas du tout la parité. Et parmi elles, on compte 62 américaines, 6 soviétiques russes, 3 chinoises, 2 canadiennes, 2 japonaises, 1 biélorusse, 1 britannique, 1 italienne, salut Samantha, 1 sud-coréenne, 1 saoudienne, 1 norvégienne, 1 allemande et... Une française. Comment s'appelle la seule française qui est allée dans l'espace ?
0: Claudie.
1: Eh ben oui, Claudie Aigneré. Le 17 août 1996, après 11 ans de sélection et d'entraînement, Claudie commence un vol de 16 jours à bord de la station spatiale russe Mir. En janvier 2021, elle devient la première européenne à faire une mission dans l'ISS, la station spatiale internationale qui a remplacé Mir. Et en mai de la même année, Claudie André-Désé, c'était son nom au début, se marie avec Jean-Pierre Aigneré et devient Claudie Aigneré. Et vous saurez et savez qu'elle elle sera ensuite deux fois ministre de la Recherche puis des Affaires européennes. Et enfin, le 15 février 2026, donc là quand on enregistre l'émission c'est dans un peu plus d'un mois, si tout va bien, la deuxième Française s'envole pour une mission de 8 mois dans l'ISS. Elle a 43 ans, elle est ingénieure, c'est la première femme pilote d'essai d'hélicoptère, bref, elle est trop forte, c'est Sophie Adnaud. Ne ratez pas le décollage et la mission Epsilon de Sophie dans quelques mois pour ceux qui nous écoutent en direct. Et pour ceux du futur, bah vous savez à l'avance si ça s'est bien passé, voilà. Et donc, après seulement 2 ans et demi d'entraînement, elle décolle dans l'espace, ça c'est un record. Thomas Pesquet, il a dû attendre 13-10 ans pour pouvoir décoller. Elle va aussi battre le record de la plus longue mission pour un astronaute européen, 8 mois. Alors que Thomas, il a fait 2 missions de 6 mois.
0: Et 8 mois dans l'espace ?
1: Eh ouais, ça fait long. Hein.
0: Ça existe maintenant ? Parce qu'à la base, c'était...
1: Oh bah les Russes, ils ont battu des records, ils ont plus long. Mais pour un Européen, c'est le record. Et une Européenne. Et peut-être qu'un jour, comme Thomas, qui a été sélectionné, elle ira tourner autour de la Lune. Mais ça, on verra, rien n'est moins sûr. En parlant de Lune, d'ailleurs, si tout va bien, il y a la mission Artemis 2, Artemis, la sœur jumelle d'Apollon, qui décolle en février. Donc là, dans un mois, on renvoie des humains autour de la Lune. C'est quand même un truc de fou, quoi. 4 astronautes vont partir pendant 10 jours pour tester le nouveau vaisseau spatial Orion en survol lunaire. Et cette fois-ci, ce ne sont pas que des hommes blancs américains. Il y aura Jeremy Hansen, un Canadien, et Christina Koch, qui deviendra la première femme autour de la Lune, 58 ans après les 24 hommes des missions Apollo. Et sur ces 24 hommes d'Apollo, il n'y en a que 12 qui ont marché sur la Lune, 6 missions, 2 hommes à chaque fois. Le premier, c'était Neil
0: Armstrong.
1: Et son copain, c'était Buzz
3: Aldrin.
1: Non, vous ne me faites pas l'éclair aujourd'hui. Ok. Et le dernier qui a marché sur la Lune pour l'instant, décembre 72, Apollo 17.
0: Jeffers, un Américain, quoi.
1: Et non, c'était Eugène. Gene Cernan.
3: Eugene.
1: Ah. Eugene, ouais. Gene Cernan, Apollo 17, c'est le dernier homme qui a marché sur la Lune pour l'instant.
0: Donc en 72, ça
1: c'est
0: 1972.
1: Ça. Mais là, ils vont juste tourner autour de la Lune. Ils ne vont pas retourner marcher sur la Lune. Là, les fusées ne sont pas prêtes, les Starship font que exploser. Et on est quasiment tous convaincus que c'est les Chinois qui vont retourner marcher sur la Lune avant les Américains.
3: Ça,
1: mais ça, on verra. Déjà, cette année, on renvoie des humains autour de la Lune, quand même.
3: C'est
1: un truc de fou, quoi. Et donc, il n'y a que 12 hommes qui ont marché sur la Lune, et nous on attend impatiemment quand même, vers 2030, on verra, les premiers pas de la moitié oubliée de l'humanité. Parce que comme le disait l'astrophysicienne Vera Rubin, à l'échelle de la planète, la moitié des neurones appartiennent aux femmes.
0: Ok, merci. Vera Rubin, grosse scientifique, comme de, on en avait déjà parlé.
1: Je vous sens pas trop excité là quand même.
3: Ah,
1: la deuxième française, et puis on retourne autour de la Lune.
3: Alors,
1: quoi.
3: Française perso, moi je m'en fiche, mais
1: oui.
3: Étant suisse, mais alors ouais, la Lune à fond.
1: Une femme quand même, il y en a quand même pas. C'est pas la parité.
3: Si, non mais la Lune, ça, c'est à fond, à fond. J'ai vu des cailloux de la Lune en cours. J'avais un prof américain où je pense qu'à mon avis, il s'était tiré avec ça, clairement.
0: T'as vu un caillou
3: et j'ai vu des lames de la Lune. Ouais.
1: Alors, j'en ai un petit bout à la maison. Hein. Il est minuscule, mais j'ai un petit bout de la Lune.
0: Une poussière.
3: C'est incroyable. Quoi.
0: Un caillou. Alors, comment on peut se procurer un caillou de la Lune?
1: Ça s'achète.
3: Il faut les contacts.
0: Ah, mais c'est facile.
1: Ils ont ramené 4
3: petits notre archéologue. Ils ont ramené énormément de matériel, en fait.
4: On a le droit d'avoir des morceaux de la Lune chez soi. Mais par contre, on n'a pas le droit de faire des fouilles dans notre jardin. Alors ça, je voulais rajouter que si on avait envie de voir des femmes dans la Lune et refaire carrément tout un pan de l'histoire, on pouvait aussi regarder la série The Humankind.
3: Ah ouais.
1: For All Mankind.
4: For All Mankind.
1: For All Mankind, qui est trop bien. En fait, c'est génial. L'idée, c'est de partir. En fait, c'est les Soviétiques qui vont sur la Lune en premier avant les Apollo. Ça s'arrête jamais, la conquête, et ça continue jusque Mars, les astéroïdes. Et franchement, j'adorais cette série. La saison sur Mars est un peu plus longue, mais franchement, c'était le surkiff, quoi.
4: Ouais. Et puis il y a vraiment une vraie parité. Il y a des personnage féminin, enfin un père badass.
1: C'est trop cool.
4: C'est cool.
1: Merci pour la rêve.
0: Très bien. Alors peut-être qu'aussi la Lune fait un peu moins rêver qu'en 1969, mais continuons de rêver et plongeons-nous dans le rêve avec une nouvelle musique. Ça s'appelle Perfect Blue de Elle Valency. Ou Elle Valency.

0: Vous écoutez Srizana du Toit du Monde. Pascal, pendant plusieurs années, nous présentait un livre chaque mois. Elle n'est plus libraire et réfléchit donc à une autre manière de participer à la radio. Je me suis dit donc que c'était peut-être l'occasion de mettre en avant le film animalier. Et c'est Samuel Toutain, reporter animalier, alors il nous confirmera, c'est bien comme ça que l'on dit, qui va nous parler d'un film animalier. Bonjour Samuel.
1: Bonjour à tous, bonjour à toutes.
0: Alors déjà, est-ce que ton métier, c'est, on dit bien, reporter animalier ?
1: Pas tout à fait, en fait. C'est du documentaire, c'est un peu différent du reportage. Pour faire simple, on va dire que le reportage, c'est plus ce qu'on voit aux journaux télévisés. Le documentaire, c'est plus long et un peu plus fouillé. Donc on peut plutôt dire documentariste ou cinéaste animalier.
0: Ou cinéaste animalier. Ok, super. Et donc c'est un vrai métier avec des vraies formations qui existent. En quelques mots, si tu peux peut-être nous redire, nous rappeler peut-être ta formation.
1: Si elle existe, oui, le continuum, c'est un vrai métier. du coup, la formation, il n'y en a pas beaucoup dans le monde. Il y en a moins d'une dizaine, peut-être même que trois. Et en France, il y en a une qui se situe à Ménigoutte, un petit village entre Niort et Poitiers, et qui dépend de l'Université de La Rochelle. Et où ça se fait, c'est un niveau master, on rentre après une licence, ça dure 2 ans, et voilà, ça s'appelle l'IFCAM, Institut francophone de formation au cinéma animalier de Ménigoutte.
0: Ok, bah très bien, et donc ça fait tu as déjà quelques années d'expérience, quelques films derrière toi, et aujourd'hui bah, l'idée c'est de, si tu peux nous en présenter un, nous présenter un film sur lequel...
1: Ouais, bah, on peut parler du film sur les abeilles noires que j'ai terminé qui a été diffusé fin d'année dernière. Du coup, on a fait un documentaire pour France 5 avec Marie Allard et on s'est attardé à faire le portrait du fonctionnement d'une ruche, voir la vie au cours des saisons du fonctionnement de la ruche. Et on a fait ça dans les Cévennes. Où il y a encore les ancestrales ruches qui sont en fait des troncs d'arbres évidés dans lesquels les abeilles peuvent bâtir librement à l'intérieur, ce qui est complètement différent de ce qu'on connaît des ruches habituelles où il y a des cadres. Et donc il y en avait dans tous les hameaux et dans tous les villages à l'époque. Chacun avait plusieurs ruches pour avoir son miel à soi. Et voilà.
0: Et comment on filme une ruche c'est-à-dire que vous avez des images de l'intérieur de la ruche?
1: Ouais, c'était un peu le challenge, surtout qu'on n'était pas apiculteur, donc il a fallu commencer par bien se renseigner. On a rencontré des apiculteurs sur place, on a fait une semaine de repérage en amont. On a rencontré les apiculteurs, on leur a expliqué notre projet, voir comment c'était possible, comment on pouvait réagir les abeilles à la lumière, qu'on allait évidemment rajouter pour pouvoir les filmer. Et du coup, on a fait appel à une chef décoratrice qui nous a reconstruit trois ruches. Entièrement à partir de matériaux vraiment différents d'une ruche normale qu'on pouvait ouvrir sur une bonne partie dans lesquelles on pouvait faire tourner l'intérieur et où on pouvait gérer la lumière et donc ça nous a permis de filmer l'intérieur avec des abeilles ouais, elles faisaient leur vie, on les a laissées plusieurs mois dedans, elles ont tout bâti comme dans une ruche en extérieur et du coup elles ont fait leur vie et nous est arrivé, on a filmé tranquillement. Au début, on avait mis un filet pour se protéger un peu, puis bon, au final, on a tout retiré, puis nous, on est resté en combinaison. Et on les filmait comme ça, on les avait mis dans un bâtiment avec devant des grandes fenêtres ouvertes. Et en fait, elles sortaient de la ruche et du bâtiment. Et c'était plutôt heureuse au final parce qu'à l'abri du bâtiment, elles étaient à l'abri des intempéries, du coup, elles sont bien sorties, elles ont vécu pas mal de temps.
0: Et donc tu dis c'est l'abeille noire, qu'est-ce que, enfin sans faire tout un laïus sur l'abeille noire, qu'est-ce qu'elle a par rapport à l'abeille mellifère,
1: l'abeille commune, l'abeille jaune. En fait, l'abeille noire c'est un peu l'ancêtre de l'abeille jaune. Elle a été moins sélectionnée, elle est un peu plus rustique, et c'est un peu d'elle dont découlent les autres espèces plus communes qu'on élève. On élève un peu partout et du coup elle a un peu plus à l'œil nu c'est compliqué hein, faut regarder au microscope ou carrément avec des analyses génétiques mais normalement elle est un peu plus sombre, un peu plus poilue, elle résiste mieux au froid et voilà.
0: Et on la trouve, je sais plus, tu as dit où est-ce que vous êtes allé filmer, mais on la trouve.
1: Nous on a filmé dans les Cévennes mais en fait
0: on la trouve en France.
1: On peut la trouver partout même si elle est moins courante maintenant parce que évidemment les essaims se reproduisent entre eux, que ce soit des noirs ou d'autres des jaunes, et du coup à force c'est un mélange des espèces, mais on peut retrouver de l'abeille noire un peu partout, il y en a en Bretagne, il y en a à Fontainebleau.
0: Ok. Bah super. Et alors, si on revient sur le métier en lui-même, c'est filmé, par exemple, je sais pas, le reportage, c'est souvent les reportages, le documentaire, pardon. C'est quoi? C'est 50 minutes?
1: C'est ça, le format habituel télé français, c'est 52 minutes.
0: Ah, donc ça, c'est un format, c'est-à-dire, c'est légif... Non, c'est pas légiféré, mais c'est parce que c'est pour
1: Oui,
0: faire
1: pas loin,
0: encore.
1: ouais, c'est ça.
0: Ok.
1: C'est ça, les formats classiques, c'est le 26 le plus petit, même si ça se fait de moins en moins, mais après, c'est surtout 52 ou 90 minutes.
0: 52 minutes, j'imagine, ça dépend des films, de ce qu'on fait, mais ça représente combien d'heures ou combien de jours de travail
1: Ouais, ça
0: entre les...
1: dépend, ça dépend du sujet. En animalier, en général, on expose un peu
0: Sur l'abeille sauvage, par
1: les
0: exemple, sur
1: stats
0: l'abeille noire.
1: habituelles. Sur l'abeille, on a bien fait 2 mois et demi de plein tournage. Puis après, il y a encore 2, 3 mois de post-production devant un ordi pour gérer tout ce qui est musique originale, voix off, musique, étalonnage, bruitage.
0: Ok, mais ça c'est plus ta partie du coup. Ou est-ce que ça fait partie
1: Bah,
0: du...
1: si, quand t'es, en fait, j'ai un peu de casquettes. Il y a la partie où je suis chef opérateur, c'est-à-dire que je suis derrière la caméra. Et il y a la partie réalisateur où là, on s'occupe vraiment de toute la réalisation du film. Et là, il faut faire l'amont, la préparation, les rendez-vous, tout le tournage. Et puis après, toute la post-production où on est secondé évidemment par d'autres techniciens qui font toutes ces parties-là de montage, musique, son, etc.
0: Ok, et eh ben trop bien. Je m'étais dit que ça avait pas de lien, mais je me posais quand même la question. Quand on regarde un reportage, donc rien à voir avec l'abeille, mais quand on voit un documentaire où il y a un lion qui court après une gazelle à toute vitesse, comment vous faites pour les suivre aussi longtemps?
1: En général, ça se passe dans des réserves, les réserves africaines. Les animaux, c'est plus simple que de filmer du chevreuil en France. Hein. Les animaux, ils sont vraiment habitués aux voitures et aux touristes, donc on peut les approcher assez proches, voire très proches. Et du coup, après, en général, la caméra, elle est dans la voiture, fixée sur la portière et avec un bon téléobjectif. Tant qu'elle passe pas du mauvais côté de la voiture, on peut filmer plusieurs minutes les animaux.
0: Mais quand c'est au fin fond de la montagne, je sais pas, des fois je me dis mais comment ils font avec leur caméra pour aller pour la poursuivre quoi.
1: Après, il y a le drone maintenant qui marche
0: Ah ouais.
1: plutôt bien, on peut les suivre facilement. Et puis, pour des plus petites espèces, on peut aussi utiliser un petit stabilisateur, on met la caméra et on peut marcher avec, et l'image est stable. Bon, après, on ne peut pas suivre un guépard qui court, hein, ça c'est sûr.
0: Ok, eh ben super, ben merci beaucoup Samuel. Donc l'abeille noire, donc, par contre c'est un film qu'on peut trouver ou
1: On
0: pas?
1: peut le trouver, j'ai vérifié avant, là, tout à l'heure. On peut le trouver. Le film s'est fait pirater, donc si vous cherchez sur Internet, vous le trouverez.
2: Y a pas sur France TV?
1: Sur France Télé, il a été disponible plusieurs mois, mais il n'est plus maintenant.
0: Ok, et il s'appelle L'abeille noire.
1: Ça s'appelle Au pays de l'abeille noire.
0: Au pays de l'abeille noire. Ok. Et ben bah super. Bah merci Samuel. On se
3: Et
0: retrouve.
3: Je l'ai vu et il est très très bien, pour le coup.
0: Alors je sais pas si tu as entendu, mais voilà, Félix a dit qu'il l'a vu et qu'il est très très bien.
1: Bon,
0: Donc ça,
1: super,
0: que
1: merci.
0: ça et, que ça nous encourage à aller le voir. Donc du coup j'ai oublié le titre. C'est au pays de
1: Noir.
0: l'abeille noire. Merci Samuel. On se retrouve dans une prochaine séance pour parler d'un autre film dont
1: Enfin,
0: sur lequel tu as travaillé.
1: documentaire.
0: Notre documentaire. Merci. À très vite.
1: Merci.
4: Et il me semble qu'il y a des abeilles noires dans les boutières. J'en avais entendu parler.
0: Ok.
2: Et c'est important ça, parce qu'en fait, on oublie, tout le monde dit ouais, sauver les abeilles, mais en fait, il y a les abeilles domestiques, et limite, c'est de l'industrialisation, et on oublie les
4: Il y a
2: abeilles
4: tellement
2: sauvages,
4: d'abeilles,
2: en
4: ouais.
2: fait. Il y a toutes les
4: Et les
2: espèces solitaires,
4: solitaires,
2: voilà,
4: tout
2: et puis
4: ça.
2: après, il y a les abeilles noires, les abeilles sauvages de base, en fait. Et elles sont aussi importantes, et peut-être même, je
4: Et
2: dirais, plus
4: plus.
2: importantes que les espèces domestiques, quoi. On oublie tout le temps que les humains, nous, en fait, on a buté la moitié des animaux, on les a remplacés par des animaux domestiques. Et
4: Qui nous file à bouffer.
2: oui, bien sûr, mais après, les abeilles sauvages, elles sont importantes. Il faut les
0: Des fois
2: sauver.
0: aussi.
2: C'est elles qu'il
0: Ok.
2: faut sauver.
4: Oui.
0: Ouais, sauvons l'humanité, Donald, si tu nous
2: Ah
0: écoutes.
2: non, pas lui.
0: Non, ça, on peut pas compter sur lui.
4: Sauvons les sauvages.
0: On avait commencé l'émission par s'intéresser. Ah non, on n'était pas d'ailleurs. On s'était intéressé à la surface. Peut-être que là, on va aller un peu plus en profondeur. C'est avec notre Indiana Jones en chef, Emily.
4: Tout à fait. Les Les émissions précédentes, je vous avais parlé des archéosciences, c'est-à-dire toutes les sciences qui gravitent autour de l'archéologie ou qui sont utiles à l'archéologie. Et est-ce que vous vous souvenez la dernière fois de quelle science je vous avais parlé ?
2: Il n'y avait pas un truc avec les lasers, le sol et tout.
4: Les graines. Ouais, la carpologie. L'étude des graines et des noyaux. Cette fois, je vais vous parler de la céramologie. Là, vous comprenez un petit peu plus de quoi on...
2: La céramique.
4: Et la céramologie, c'est une discipline qui est cruciale au sein de l'archéologie. Pourquoi ? Parce qu'en fait, la céramique est produite depuis la préhistoire. Et la particularité de ce matériau, c'est que c'est imputrescible. Ouais. Donc, c'est pratique. Et c'était la céramique, c'est le matériau dans lequel on a cuisiné, on a mangé depuis des millénaires. C'est aussi un matériau que l'on a jeté en abondance. Effectivement, quand un pot est cassé, on peut tenter de le réparer, mais souvent on le jette. Donc la céramique est ce qu'on appelle un marqueur chronologique, puisqu'en fait ça nous permet de dater certaines couches, certaines structures, et pour cela on fait appel à un céramologue. Et en fait le céramologue, lui, pour pouvoir étudier ces fragments de poterie, il va les nettoyer évidemment, les laver, les trier, et ensuite il va les dessiner pour pouvoir les étudier, et il va se référer à des typochronologies, c'est-à-dire qu'on étudie les céramiques depuis si longtemps que l'on a réussi à faire des chronologies, c'est-à-dire qu'on peut classer les céramiques par type. Comme on peut le faire avec des espèces vivantes, on le fait avec des céramiques, et ça nous permet d'avoir des référentiels qui sont datants, et on a également des référentiels sur les formes et les techniques, puisque au-delà de la datation que la céramique peut nous apporter, elle nous renseigne aussi sur la technologie que l'on utilise. C'est-à-dire que très basiquement, on va avoir les céramiques non tournées, les céramiques tournées. Donc là, on est sur une bascule de la technologie qui est utilisée. Ensuite, on va pouvoir étudier également le mode de décoration. Par exemple, à la fin du Moyen Âge, on va avoir des céramiques qui vont être glacurées. Donc là, on est sur un autre type de décoration. Les céramologues font aussi appel, et ça va faire plaisir à Chloé, à des pétrographes qui vont étudier la provenance des matériaux qui composent en fait de l'argile notamment, et puis de tous ces sables qui sont ajoutés. Et ça permet de repérer potentiellement des productions locales. Je vous donne un exemple très local. Quand on a fouillé à Chalencon et puis plus globalement dans la vallée de l'Eyrieux, on s'est rendu compte que les pots dont étaient issus nos morceaux étaient des pots très classiques qu'on utilisait, qui étaient fabriqués au Moyen Âge, à la période moderne. Mais la particularité, c'était que l'analyse de la pâte a livré des différences par rapport à d'autres lots qui étaient connus en Rhône-Alpes, ce qui tendrait à penser qu'on aurait un gisement dans la vallée de l'Eyrieux, un gisement d'argile, et donc pourquoi pas un four de potier. Et on a un village tout indiqué qui s'appelle Les Ollières, et qui, dont le nom viendrait de Ola. Donc Ola, c'est une forme de pot au Moyen-Âge, donc il est fort probable qu'on ait un atelier de potier au bord de l'Eyrieux, aux Ollières, et d'autant que des filons d'argile ont été trouvés là il n'y a pas longtemps, en fait, ont été redécouverts, parce qu'ils existaient déjà. Donc c'est tout un faisceau d'indices. Et puis la dernière chose également, quand on trouve des céramiques, des fragments de céramique, ça nous renseigne également sur le commerce. Puisqu'en fait, les céramiques ne sont pas toujours locales. On peut avoir, selon les périodes, des céramiques qui viennent d'un peu plus loin, qui viennent d'Espagne, qui viennent d'Italie. Également, ça nous renseigne sur, d'un, les pratiques culinaires. Quand au début du Moyen-Âge, on aura des pots, dans les premiers siècles du Moyen-Âge classique, donc 10e, 12e, on va avoir des pots plutôt fermés, puisqu'on va mettre ces pots littéralement dans les braises, en fait, dans le foyer. Tandis qu'après, on va basculer, on va avoir des cheminées ouvertes avec un crochet, et on va avoir des marmites qui sont plus ouvertes, des marmites qui sont pendues à des crémaillères, ou des marmites tripodes, et donc on change complètement, en fait, la morphologie l'écologie du vaisselier. Et puis la dernière chose également, ça nous renseigne sur le statut de ceux qui consomment, puisqu'on n'a pas la même type de on n'achète pas le même type de céramique qu'on soit simple paysan ou grand seigneur. Et parfois la céramique est si peu abordable que l'assiette de base peut être simplement en bois.
0: Eh ben merci. En fait, plein de choses avec des bouts de céramique.
4: Avec des pots cassés.
0: Et, ouais, et se rappeler que l'archéologie, c'est pas que à l'autre bout du monde et les pyramides, c'est aussi jusque dans la vallée de l'Arion, au fin fond, en Ardèche, quoi.
4: Voilà.
2: Mais les céramiques, on les utilise toujours. Hein, les boucliers thermiques des fusées, des navettes spatiales, c'est de la céramique. En fait, c'est un type de matériau.
0: Faut toujours qu'il la ramène à lui.
2: Mais non, c'est un matériau qu'on utilise depuis des milliers d'années et qu'on continue et qui est toujours très haute technologie.
5: Et qu'on utilisera pendant encore des milliers d'années.
2: Alors ça, c'est moins sûr. Il faut que nous, on survive.
0: L'optimisme.
5: Moi, je survivrai, en tout cas.
0: Chloé sera toujours là. Allez, on termine avec les quelques études pour briller en société, pour terminer l'émission. Donc, il y a une période, on fabriquait du yaourt avec des fourmis. Donc ça, c'était dans les Balkans et en Turquie. Alors, pourquoi faire?
2: L'acide.
0: Eh oui, c'était avec les besoins de l'acide formique, qui déclenchait la fermentation. Voilà. Et c'est un peu tragique, mais ils ont testé sur des fourmis vivantes, congelées ou déshydratées. Et c'est seulement avec les fourmis vivantes que la fermentation s'est initiée. Parfois, les orques donnent à manger aux humains. Donc là, on a eu 34 cas qui ont été recensés des orques. C'est donc ces super prédateurs qui, sur des personnes en bateau sur du rivage, qui leur apportaient soit des poissons lunes, otaries, même dauphins. Alors ils apportaient un dauphin ou une tortue. Et a priori, il n'y avait pas beaucoup de réaction des humains. Donc en fait, ils repartaient avec leur.
2: C'est pas cool. T'acceptes
0: un dauphin. On t'offre un dauphin.
4: Après, c'est carnivore, c'est bestiole.
2: Oui.
5: En plus.
4: Ah ouais. Donc est-ce qu'ils t'engraissent pas pour te manger après?
0: Ils
2: mangent que
0: le
2: les bateaux
0: pas,
2: des riches.
0: A priori. Ou alors des choses qui ressemblent à des proies. Allez, une ou deux. Les tatouages ne ressemblent pas. C'est-à-dire qu'on peut pas. Ça paraît compliqué de définir une personne à partir du tatouage. On pourrait penser, hein, il a tel tatouage. Il a un pistolet, donc il est violent. Donc en fait, ça ne marche pas. L'étude a été faite sur 274 personnes tatouées. Cela dit, alors c'est pas sûr, mais peut-être que si plus le dessin est original, plus la personnalité de la personne serait ouverte. Mais ça, on n'est pas sûr.
2: Merci les scientifiques. Et
0: voilà, on marche de plus en plus vite. Voilà, on marche de plus en plus vite. Donc ça, c'est... Alors, comment on sait? Ben, en fait, c'est observé à New York, Boston et Philadelphie. On marche 15... Enfin, en tout cas, dans ces villes-là, 15% plus vite en 2010 qu'à la fin des années 1980. Voilà, et on aurait divisé par deux le temps à flâner dans les rues. Voilà. Et donc ainsi, il y a moins de rencontres, enfin, il y a moins d'interactions dans les espaces publics. Et,
4: peut-être qu'on est deux fois plus en retard.
2: Oui.
0: Ou deux fois plus de choses à faire.
5: Deux fois moins de temps.
0: Il y a peut-être d'autres explications derrière. Allez, et puis une dernière, c'est confirmé, on se tient a priori à distance des malades. C'est-à-dire quand on voit une personne malade, notre cerveau se met en état d'alerte et il provoquerait une cascade de messages biochimiques et qui permettrait d'avoir une réponse immunitaire, comme dans le cas d'une vraie infection. Enfin, ça soigne pas si on a la maladie, hein, mais ça déclenche au moins le système immunitaire. C'est le terme de l'émission. C'était la 113e de Srizana du Toit du Monde, l'émission sur le toit du monde pour mieux l'interroger et le comprendre. On se retrouve le mois prochain dans un nouveau numéro. D'ici là, ne cherchez pas de nouveaux paysages, mais ayez de nouveaux yeux et arrêtez de regarder CNews. Le monde s'en portera mieux également. Merci à tous.
5: Bonne soirée.
4: Bonne soirée.
2: Ah, vivement l'effondrement.

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1: Bonjour à toutes et tous et soyez les bienvenus dans ce nouvel épisode de Sur la route. Aujourd'hui, on vous propose une rencontre avec...
2: Je m'appelle Sylvie Daniel. J'habite à Grillon. À la retraite, j'ai eu envie d'avoir une activité qui me garde dans la vie sociale.
1: D'accord.
2: Et aider. Et je me suis inscrite sur un site du gouvernement qui s'appelle Je veux aider. Et Je veux aider m'a proposé Grignan et la halte relais de Grignan m'a proposé un rôle de bénévole.
1: Dans cet épisode, il sera donc question de bénévolat. Selon l'étude menée par France Bénévolat en 2025, 21% de la population française de 15 ans et plus participe à une activité de bénévolat, ce qui représente environ 12 millions de personnes. Et on les remercie. On les remercie pour cet engagement qui rend le quotidien de beaucoup de gens sur notre territoire certainement plus soutenable. Cette émission est à nouveau une collaboration avec l'Imaginoir, une émission réalisée en collaboration avec des personnes touchées par la déficience visuelle, car de déficience visuelle, il en sera un peu question dans cette émission, mais pas que. Il sera aussi question de tenter de rester vivant et de l'étrange facilité à travailler avec le vivant, et comme pour chaque épisode, d'alternative. Mais je n'en dis pas plus et laisse la parole à Sylvie. À un entretien enregistré sur Avignon en avril 2026, dans les locaux de la SAMSA 84, que l'on remercie également au passage pour leur partenariat avec Résonance.
2: J'étais un stit.
1: Bonne écoute.
2: Et j'ai donné ma vie, quoi.
1: Belle rencontre.
2: Je faisais que ça, c'était un sacerdoce, donc je me suis occupée de ma famille et j'ai beaucoup travaillé, donc voilà, beaucoup donné de mon temps aux enfants, et voilà. Donc c'est pour ça que le bénévolat, ben, j'y pensais même pas parce que ma vie était bien remplie. Et que je pensais bien que je pouvais rendre service, mais je me disais que je gardais ça pour le temps où...
1: Quand vous en aurez.
2: Quand j'en aurai du temps, voilà, c'est ça.
1: La plateforme vous a orienté sur une structure à Grignan.
2: Qui s'appelle Un Temps de Répit, exactement. C'est une association qui donc, travaille pour les aidants, de façon bénévole, en s'occupant des aidés. Voilà, en prenant le relais, voilà, c'est pour ça que ça s'appelle un temps de répit. Ça donne un temps aux aidants pour avoir une vie. Et nous, pendant ce temps, on s'occupe des aidés et on essaye de leur faire vivre des moments sympas. C'est deux après-midi de 3 heures. On a fait des recherches pour rendre ces moments les plus agréables possibles et les plus variés possibles. Alors, on fait intervenir des gens qui sont professionnels, en fait. Hein. Et puis nous, autour, eh bien, on encadre avec on est là, on est présent, s'il y a quelconque besoin pour organiser un petit goûter, clôturer sur quelque chose de sympa l'après-midi, parce que l'intervention, elle dure une heure et demie maximum, et nous, on a 3 heures de temps avec eux. Et donc, on essaie de faire des choses variées et agréables. Alors, en passant par la musicothérapie, l'art-thérapie, l'olfactologie, de la gymnastique douce. Et on a deux dames qui interviennent ensemble et qui font de la musique en live. C'est pas, voilà, qui sont là, qui jouent des instruments du monde et qui font danser les personnes qui se trouvent là. Enfin, on travaille avec les fleurs aussi, puisqu'à Grillon, il y a une jeune femme qui a son exploitation et puis qui fait des ateliers autour des fleurs, et on fait participer ces personnes aux ateliers de Mathilde, voilà.

0: j'ai eu il y a 3 ans une réminiscence du virus de la varicelle. La varicelle, il s'appelle VHZ, ce virus. On ne sait pas exactement si c'est varicelle, si c'est zona, si c'est herpès, on ne sait pas. Mais a priori, ce serait la varicelle, donc il se serait réapparu parce que pas suffisamment vive au moment de l'enfance, quoi. Pas à fond, donc elle était restée tapie et elle est ressortie. Du jour au lendemain, je me suis retrouvée déficiente visuelle. Je me suis réveillée un matin et le virus avait attaqué mes yeux. Je vois tout, mais je vois tout de façon imprécise. Et il me manque tous les détails, il me manque... mais bon, je vois tout. Je vois les personnes, je vois mon environnement. Pour moi, l'image, c'est... j'arrive pas à faire la... Comment on dit là, j'arrive pas...
1: La focale,
0: voilà.
1: Okay.
0: Et je voudrais toujours préciser ma vue comme quand on regarde dans des jumelles, voilà, tout à fait, ou un appareil photo. Eh bien, on essaye de faire le point. Eh bien, moi, je ne peux pas le faire.
1: Du coup, ça fait 3 ans. Mmh. Vous avez été voir des ophtalmos et tout. Et c'est quoi le bilan, le feedback qu'ils vous ont donné?
0: Ils ont dit que c'était une rétinopathie nécrosante. Ça a nécrosé une partie de la rétine. Là, ça fait 3 ans que je vois de cette façon-là et ça ne bouge pas, mais ni en mal, ni en bien. Enfin, tant mieux puisque ce n'est pas en mal.
1: Et du coup, par rapport à votre engagement bénévole, vous étiez déjà bénévole avant et depuis, qu'est-ce que ça a changé dans votre engagement bénévole et c'est quoi le rapport entre cet engagement bénévole et votre déficience visuelle?
0: Eh bien, c'est que ça m'a sauvée quelque part parce que j'étais donc déjà dans l'association avant. J'étais dans d'autres associations aussi, français, langue étrangère. J'aidais les enfants après l'école, je donnais des cours, tout ça. Quand ce problème est arrivé, eh bien, je pensais ne plus rien pouvoir faire. Maintenant, j'ai réappris à lire, à pouvoir lire et tout ça. Enfin, tout doucement, j'ai réappris des choses. Mais quand c'est arrivé, j'étais persuadée que c'était fini, je pouvais plus rien faire, quoi. Et donc, j'avais renoncé à tout. À tout, sauf la halte-relais, parce que il y a besoin que de contact humain. Il n'y a pas besoin de précision dans ce qu'on lit, dans ce qu'on dit. Dans la façon dont on appréhende son environnement, c'est simple. C'est simple parce que c'est que de l'humain, c'est que des relations et voilà. Et donc, en plus, je me suis très vite rendu compte qu'il me faisait beaucoup de bien. Toutes ces personnes me faisaient beaucoup de bien. En plus, il y en a beaucoup qui souffrent de la DMLA, de glaucome, vous savez, souvent c'est associé, puis comme ce sont des personnes déjà d'un certain âge, eh bien voilà, la vue, elle est
1: altérée,
0: voilà, c'est ça. Et du coup, moi, je sais tout à fait bien repérer quand c'est un problème de distance et de vue, ou bien si c'est un problème de je comprends pas et je veux pas, ou voilà. Et donc il y a cette chose là, mais il y a aussi surtout l'ambiance, la ce qu'ils apportent comme chaleur humaine, comme ils nous sont très reconnaissants d'être proches d'eux, de leur parler, ils nous disent souvent que c'est une parenthèse magique. Voilà, ça fait un bien fou. Donc ils sont aussi tactiles, ils aiment les câlins. Enfin, je veux dire, tout ça, on n'a pas besoin des yeux pour le voir. Donc on ressent, et ce qu'on ressent là, c'est tellement beau, on va dire, hein, entre guillemets, et malgré la maladie, malgré voilà, et ben on passe des super moments ensemble. Et moi, ça me réchauffe le cœur que de voir que je peux apporter ça, quoi, et que je ne suis plus rien du tout, quoi. Ah, c'est fini ça, le rien du tout, c'est terminé.

0: Vous êtes bien à l'écoute de Sur la route, en compagnie de la pétillante Sylvie. Mais a-t-elle toujours été comme cela? Bien sûr que non. C'est plus complexe. Retour à l'entretien.
1: J'ai eu une très très mauvaise période. J'ai eu une descente aux enfers où je me disais que c'était foutu, que j'étais foutu et que j'ai une image, mais c'est pas vraiment drôle. Mais par exemple, quand je voyais, pour vous dire au point du désespoir plutôt, quand je voyais des personnes très âgées, toutes courbées et toutes alourdies par la vie, tout ça, eh bien, je les enviais. Je me disais que je préférerais être à cette période-là de ma vie, c'est-à-dire, je sais pas, 85, 90 ans, mais avec une vue précise, une vue qui renvoie à la réalité et pas ce que moi j'ai, qui est du mitigé, là. Et je me disais que je préférerais être là qu'avoir mes 65 ans, j'ai 65 ans, et être dans cette situation de flou artistique, quoi. Je pensais ne plus rien pouvoir faire. Alors j'avais une partie de moi qui me disait qu'il fallait me bouger, qu'il fallait continuer à assurer, mais dans la maison déjà, sur tout ce qu'il y a à faire dans une maison, et puis sur aussi les responsabilités, les papiers administratifs et tout ça. Ça, il fallait quoi, c'était des obligations. Mais il fallait aussi que je trouve quelque chose qui me permette d'être vivante. Voilà, je me disais toujours que j'étais vivante, mais j'étais plus vivante. Cette façon d'aller vers les autres et puis d'échanger comme ça. Moi, donner tout ce que je peux de présence bienveillante, eh bien, je reçois en échange quelque chose de fou parce que vraiment, ça me permet de me sentir moi.
0: Vous avez glissé que le fait d'être dans cette association, que c'était de l'humain, que c'était facile. Vous avez dit ça.
1: J'ai dit que c'était facile, oui.
0: est-ce qu'on ne pourrait pas revenir là-dessus? Parce que ça m'a interpellé sur l'idée, parce que l'humain, c'est facile.
1: Oui, c'est parce que ça enlève justement, oui, c'est ça, ça enlève le côté technique de... Il n'y a pas à utiliser l'ordinateur pour préparer une séance, il n'y a pas à corriger des choses, c'est-à-dire à regarder de près, à voir les fautes et l'orthographe et là, là, là. Tout se passe par l'oral et l'oral, pour moi, c'est plus facile de faire passer des choses. C'est facile pour moi, peut-être que c'est pour moi que c'est facile. J'ai énormément besoin de contact, voilà. Et je reçois très fort ce qu'on me renvoie. C'est pour ça que je dis que c'est facile. C'est pas un travail. Enfin, c'est pas. Si, c'est un engagement. Et c'est très enrichissant. Parce que ça passe que par le ressenti, par. Ça me motive beaucoup. En passant par cette première étape où j'étais bénévole, mais bénévole et que bénévole, après. Je me suis intéressée plus en avant et on a formé un petit bureau avec lequel on travaille sur comment on peut faire pour que ce soit plus voilà. On y a mis tout doucement plus de là ça devenait du travail puisqu'il a fallu rencontrer des gens, il a fallu parler avec eux de notre projet, c'est revenu en moi aussi. Et j'ai de nouveau pris plaisir à travailler, en fait, hein, à travailler sur un projet, sur rencontrer des gens, et puis mettre en place des choses. Et puis, alors, ce qui a été super, c'est que dans cette équipe, on est plusieurs, et que ce qui m'est difficile, c'est pas moi qui le fais. Moi, je m'occupe toujours. C'est rigolo, mais c'est exactement ça. Je m'occupe toujours de ce qui est humain, et c'est-à-dire rencontrer les gens, parler avec eux. Les écouter, leur dire ce qu'on attend d'eux, se mettre d'accord sur le projet. Et ensuite, quand il s'agit de mettre ça sur papier, sur ordinateur, de faire des budgets pour demander, parce qu'évidemment, il a fallu de l'argent pour toutes ces personnes, ben là, je délègue.
0: Vous êtes patronne, en fait.
1: Ben non, je ne suis pas patronne, mais voilà. Finalement, c'est accepter quelque part que, voilà, c'est ça, quoi, moi, ma vie maintenant. Et mes limites, quoi. À l'école, je veux dire, avec ma classe, mes élèves, tout ça, les projets, je les menais de A à Z. Et j'avais l'habitude de le faire, donc c'était quelque chose que je connaissais bien. Mais là, maintenant, je crois que j'ai accepté, je crois, je suis pas sûre, que j'avais des limites et qu'il fallait faire avec.

0: son parcours et le bénévolat, on va maintenant un peu parler des aidants et des aidés. Un vaste sujet, une vaste réalité pour notre pays. Certainement moins groovy que l'intelligence artificielle. Alors, c'est peut-être pour ça qu'on en parle moins. Pour autant, c'est un sujet hautement important. Vous êtes à l'écoute de Sur la route, retour à l'entretien.
1: Je vous assure que les aidants sont bien contents de nous amener leurs aidés deux fois par semaine. Et parce que ils peuvent souffler. Et que c'est essentiel dans leur vie. Il faut rappeler qu'il y a 30% des aidants, je me trompe tout le temps, aidants aidés. Il y a 30% des aidants qui meurent avant leur aidé, hein. Et parce que ils mettent leur santé de côté, parce qu'ils ont pas le temps. Eux, du temps, ils en ont plus non plus. Et ça, c'est terrible de s'imaginer que voilà. Et heureusement qu'existe par-ci par-là ce genre de structure qui pense à leur offrir un peu du temps.
0: Et heureusement qu'il y a des bénévoles pour s'en occuper de ces...
1: Ah ben oui, ben il faut trouver des bénévoles, oui. Eh bien c'est France Alzheimer qui chapeaute ces associations. Sur la Drôme, on doit être une dizaine d'associations. Et on est subventionné quoi par France Alzheimer heureusement, et puis les personnes qui viennent là règlent une cotisation voilà pour l'année, hein. Chaque accueilli amène et bénévole, chaque accueilli bénévole et intervenant amène sa cotisation, voilà. Et après que dire? Évidemment qu'il y a des millions et des millions aujourd'hui de malades d'Alzheimer et qui sont dans leur famille et qui n'ont pas de bulle d'air et qui souffrent justement. Enfin, les malades souffrent évidemment de leur déchéance petit à petit, mais les aidants, c'est une catastrophe, hein. Les aidants, c'est terrible. On perd deux fois son aidé quand on est aidant. On le perd une fois quand il a perdu la mémoire et qu'il ne sait plus, il perd ses repères dans sa maison, dans sa vie, dans sa famille. Et ensuite, et bien évidemment, la deuxième fois, celle qui est définitive. Mais quand on pense à ça, on comprend quelles sont les difficultés des aidants et de leur accompagnement. Et puis, ils sont souvent malmenés. Et puis... malmenés par celui qu'ils accompagnent et qu'ils aiment de tout leur cœur et que voilà, mais ils sont souvent malmenés. Nous, on fonctionne depuis 2012. C'est un couple simplement qui avait perdu une grand-mère ou une mère qui avait la maladie d'Alzheimer, qui s'est rendu compte que des manquements. Et qui a créé l'association à Grignan. Donc au début, c'était pas France Alzheimer. Et ensuite, quand France Alzheimer a chapeauté tout ça, eh bien, on est devenu France Alzheimer.

0: Voilà, on arrive au dernier tiers de cette émission. Il nous reste tout de même le temps de retrouver quelques minutes Sylvie, qui va nous reparler de son association, la Halte Relais sur Grignan.
1: Alors, en ce moment, par exemple, on a au maximum 7-8 personnes. La mairie de Grignan vient de nous offrir une petite maison pour y mettre à l'abri nos accueillis. Donc, cette maison-là a la capacité de 21 personnes. Et on a au maximum 7 à 8 personnes accueillies par après-midi. C'est très compliqué de faire déjà connaître l'association, faire savoir que ça existe, pour que les gens se disent « Ah ben tiens, c'est peut-être une solution, et puis ça me ferait du bien, et voilà. » Ensuite, il y a le problème inverse, à savoir les gens, les aidants, refusent toujours de laisser leurs aider parce qu'ils ont l'impression qu'ils l'abandonnent. Et ça, c'est un travail pour nous aussi. Nous, on travaille aussi avec les familles, à leur démontrer que c'est que du bien, que du positif pour les deux. Et qu'il faut pas hésiter. Mais on a du mal, hein. On rencontre les familles en amont, on rencontre le malade seul, on l'invite à une de nos après-midi pour qu'il voit ce qui s'y passe et puis qu'il s'y sent, s'il pourrait éventuellement s'y sentir bien et tout ça. Ben, malgré tout ça, on n'a pas pléthore de candidats. Et on a aussi dégagé un problème, c'est le problème du transport. Du transport dans nos petits villages, là, Grignan et puis alentour, eh bien, il y a beaucoup de personnes qui nous répondent « ben moi, je ne peux pas l'emmener ». Parce qu'il arrive que l'aidant soit aussi malade que l'aidé, même s'il a toute sa tête et que, voilà, eh bien, lui, il ne peut plus conduire non plus, par exemple. Ou elle, enfin, si c'est l'inversement. Voilà, ce problème de transport, c'est un vrai problème. Donc, c'est pareil, on est parti en guerre, entre guillemets, hein, de voir avec les mairies et les com-com, les communautés de communes et tout ça, comment faire pour éventuellement créer un petit transport senior, je sais pas, une petite navette, pour qu'on aille récupérer les gens chez eux et les amener chez nous. Parce que nous, on demande que ça. On a la place, on a des intervenants de grande qualité. Et on se dit, mais... Oh, souvent, on se dit, mon Dieu, mais il n'y a que 6 personnes qui ont vu ou entendu ça. Et c'est pas possible. Nous, on voudrait que tous les malades d'Alzheimer de la Drôme puissent profiter de ces moments de bonheur, quoi. Moi, je dis toujours que ce qu'on peut faire de mieux pour eux, c'est leur amener le beau. Alors, le beau, parce que des couleurs, parce que les fleurs, parce que, je ne sais pas, parce que des tableaux, les senteurs, les goûts, tout ce qui est encore vivant et qui résiste chez eux. Moi, je dis qu'il faut travailler sur la résistance, sur leur résistance, là. Leur résistance à être vivant, quoi, à l'intérieur du corps. Et on se dit souvent, mais mon Dieu, mais pourquoi est-ce qu'il n'y a pas 20 personnes, là, qui profitent? Ça, c'est très dommage.
2: Pour le moment.
1: Pour le moment, voilà. En espérant que, voilà, on espère toujours que ça s'arrange et que... Enfin, que ça s'arrange. Que le problème soit vu différemment et puis que peut-être, au niveau des communes et au niveau politique, on va dire, eh bien, ça se bouge un peu. Alors, en ce moment, on a une mode, je ne sais pas si vous avez vu, de l'électoralisme, qui travaille sur les seniors. Une ligne de conduite à la mode en ce moment. Donc, on se dit que peut-être, effectivement, ils devraient réfléchir à ce genre de choses, à mettre en place des transports, peut-être, pour amener un maximum de personnes à profiter de ce qui existe et puis à multiplier ce genre de structure parce que c'est super. Enfin, moi, je trouve. On comprend tout à fait que ce sentiment de je l'abandonne, c'est terrible. Non. Mais de toute façon, il y a que moi qui le connais. Je le connais bien. Je connais toutes ses réactions. Je sais exactement ce qu'il faut faire quand il a besoin de quelque chose. Tout ça. Effectivement. Mais nous, ce qu'on sait faire, c'est qu'on est créateur de bonheur. Voilà. Et que Et que vraiment, franchement, à chaque fois que, à chaque fin de séance, hier j'y étais encore, à chaque hier après-midi, et j'ai encore reçu plein d'amour, quoi, plein de témoignages de oh merci quoi, voilà c'est ça, ah oh, merci quoi, voilà, parce que c'est de l'attention cette maladie, c'est on est dans un autre monde, on est toujours déstabilisé, enfin. Et nous, on fait relâcher tout ça. Et on avait fait de la gym, enfin, on a fait de la gym douce, on a joué avec des cerceaux, des ballons, des... on a chanté, on a dansé la valse. Enfin, je veux dire, c'est tellement créateur de bonheur, quoi. Donc, n'hésitez pas, faut pas hésiter.
0: Voilà, cette fois, c'est fini pour aujourd'hui. Merci à Sylvie, à Nadège et à la SAMSA 84. Un entretien mené par Sébastien Roblin de l'association Résonance. Mixage et musique par Indy Grand. Si vous voulez en savoir plus et prendre contact avec la Halte Relais de Grignan, il vous faut passer par le site France Alzheimer, www.francealzheimer.org. Pour réécouter cette émission ou découvrir les 138 précédentes émissions, rendez-vous sur le site de l'association Résonance, résonance.media. 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
6: Rencontre avec Madame Barallon qui intervient ce mardi 19 mai au lycée Marius Bouvier. Elle parle de son parcours professionnel chez Vinci Construction et de l'entrepreneuriat avec l'association 100 000 entrepreneurs qui diffuse l'esprit et la culture d'entreprendre auprès des jeunes de 13 à 25 ans.
7: Merci d'être là avec nous. On va vous poser des questions sur votre parcours, sur là où vous avez travaillé et sur comment était là-bas.
8: Ouais.
7: Donc ma première question, est-ce que c'est un univers très masculin, le métier du BTP ?
8: Merci de cette question. Oui, c'est un univers très masculin. Je vous ai dit déjà par rapport à mon école, école d'ingénieurs, 6 filles sur 140 élèves. Donc ça peut pas derrière être très féminin. Et puis sur 250 salariés dans l'entreprise où je travaillais, les trois quarts étaient des hommes. Moi, ça m'a jamais perturbée parce que pour moi, je regardais les gens comme des collaborateurs et pas comme des hommes ou des femmes. Ça fait partie un peu de ce que je pense. On regarde les gens avec leur qualité, pas avec leur est-ce que c'est homme ou femme quoi. Après, est-ce que les gens que je dirigeais dans l'entreprise était mal à l'aise par rapport au fait que je sois une femme. Certains, oui. Ceux-là, ils ont eu le choix de partir. Voilà. Moi, je ne pouvais pas changer le fait que j'étais une femme. Donc, si c'était insupportable pour eux, c'est comme ça. Les choses, bien qu'on ait dit tout à l'heure que ça évolue un peu, je pense évolue quand même de plus en plus. De plus en plus. Mais c'est la même chose pour les métiers où c'est purement féminin par rapport à un homme qui arrive. Hein, voilà.
7: Vous êtes devenue patronne de l'entreprise pendant vos 15 dernières années, c'est ça?
8: Oui.
7: Comment est-ce que vous êtes devenue la patronne?
8: Moi, j'ai choisi, contrairement peut-être à beaucoup de parcours professionnels dans les entreprises de bâtiment où les gens y changent très souvent d'entreprise, moi, je suis restée là parce que je me plaisais bien dans cette entreprise. En plus, à Dijon, il n'y avait pas forcément beaucoup d'autres entreprises similaires où je pouvais bien me plaire, donc j'ai choisi de rester là. Et ensuite, quand mon prédécesseur est parti en retraite, la question m'a été posée, savoir si ça m'intéressait de prendre la direction de l'entreprise. J'avouerai que j'ai réfléchi parce que quand on dirige une entreprise telle que celle-ci, hein, je vous ai expliqué, de l'ouvrier au cadre supérieur, en passant par les gens qui construisent sur le chantier, les comptables, les ressources humaines et autres, quand on dirige une entreprise comme ça, on a un peu l'impression de faire que régler des problèmes. Alors que dans le métier, dans ce que je faisais avant, Où j'allais voir les clients, où je m'éclatais dans mon métier parce que c'était ce que j'avais appris, enfin tout au cours de ma carrière. Et je me suis dit, est-ce que ça va pas te manquer? Est-ce que ça va pas te manquer? Puis après, je me suis dit, bon, tu vas peut-être trouver quand même ton. Puis si ça va pas, tu diras que tu laisses tomber, tu reviens à ton poste. J'ai un de mes collègues en Lorraine. Alors la Lorraine, c'est encore plus haut que la Bourgogne, en Lorraine, qui, au bout de quelques années, a dit non, mais moi, donner le poste à quelqu'un d'autre, ça m'intéresse pas, je veux revenir. Il voulait être directeur de travaux, s'occuper des chantiers. C'est vrai que les 15 dernières années, je me suis quand même éclatée parce que j'aime beaucoup les gens. J'ai essayé de faire progresser, j'ai parlé tout à l'heure de l'apprentissage. Il y a des choses qui ont, dans les entreprises, et même une entreprise comme la nôtre, qui fait partie d'un groupe national, ouais, même international, il y a des idées qui ont la tête un peu dure, hein, comme quoi un apprenti ça sert à rien, alors que moi je considérais qu'un apprenti ça amène de la valeur, hein, parce que quand on arrive à l'embaucher, Déjà, on a des nouvelles techniques, on apprend, l'entreprise apprend avec l'apprenti. Donc, il y a pas mal de choses que j'ai mis en place. Je vous ai parlé aussi tout à l'heure de la prévention, de la sécurité. Je me suis vraiment attachée à ce qu'il y ait de moins en moins d'accidents. Alors, j'étais très dure par rapport à ça. Quand je voyais les gens qui ne faisaient pas attention à eux ou qui ne portaient pas les équipements qu'il fallait, je suis pas très... Je me considère pas comme quelqu'un de très agressif. Je pouvais l'être si je voyais que les gens ils se mettaient en danger, parce que c'est quand même on a évoqué tout à l'heure quand on tombe de trois étages. J'ai parlé de Joachim de Brito tout à l'heure, mais lui il s'en est bien tiré parce qu'il est pas mort, mais on peut rester handicapé à vie en fauteuil. Et moi mon pire cauchemar aurait été d'annoncer à la mère ou au père, enfin à la famille d'un salarié de l'entreprise qu'il avait eu un accident grave et qu'il était ou mort ou handicapé à vie. C'est horrible. Enfin, je veux dire, j'ai pas fait des études pour ça, moi. Donc voilà. Donc je me suis quand même bien éclatée dans la direction de l'entreprise.
9: Pouvez-vous nous raconter quelques anecdotes qui vous ont marqué ou...
8: Alors, je vais vous en raconter une que je raconte souvent, qui est. Alors, je vais essayer d'être court. Quand je pars dans mes anecdotes, j'avais un jour un apprenti sur un chantier, un jeune, hein, il avait 16 ans, Kylian, et je découvre tout à fait par hasard que ce jeune, il était harcelé sur le chantier dans mon entreprise. Alors, il était harcelé les gens qui étaient les auteurs de ça, c'était pas, ils le blessaient pas, hein, mais c'était plus du. Alors, je sais pas si vous avez tous la notion de ce qu'est le bizutage, c'est-à-dire, voilà, on le chahute en fait. Ah, c'est pas, on l'harcèle pas, on le chahute. Ouais, enfin, le jeune, on lui découpait ses vêtements de travail, on lui taguait, on lui cachait ses choses. Puis un jour, on l'a. Un été, c'est un truc de fer qui tient les dalles pour pas que ça tombe quand on est en train de construire. Et il l'avait ligoté autour. Et puis, ces malins, ils avaient fait des vidéos. Donc, la vidéo, elle a fini sur mon bureau, quoi. Donc voilà, donc je me suis occupé de lui, j'ai fait le ménage dans les harceleurs, qui me disaient que c'était pas du harcèlement, c'était du bizutage. Je lui dis ouais, mais enfin à un moment donné, on abîme les outils de l'entreprise, puisque c'est les vêtements de travail, c'est les outils d'entreprise, on abîme le jeune, voilà, et puis et donc du coup ce jeune qui était pas, c'était pas très brillant à l'école. Et du coup, pendant plusieurs mois, je l'ai vu régulièrement. Et un jour, il vient, c'est l'anecdote, il vient me voir et il me dit « Ah, Madame Barallon, j'ai un truc à vous dire. Je sais, j'ai compris ce qu'à quoi servait le théorème de Pythagore. » Tout le monde a entendu parler du théorème de Pythagore. Personne ne sait à quoi ça sert, là. Ben, lui, il avait compris. Pourquoi ? Parce qu'un jour, le chef de chantier lui a dit il faut que tu comptes les tuiles dont tu auras besoin sur ton toit. Et là, il avait ces deux données. Et avec le théorème de Pythagore, il a pu compter ses tuiles. Donc ça, c'est bien parce que du coup, ça a mis en valeur, le fait que ce qu'on apprend à l'école, des fois, on ne sait pas trop à quoi ça sert. Hein, je pense que tous, des fois, vous dites... À quoi ça sert? Lui, il avait compris à quoi servait le théorème de Pythagore. Donc, ceux qui ne savent pas ce que c'est que le théorème de Pythagore, ce soir, recherchez dans vos cours, je crois qu'on doit faire ça en quatrième ou troisième, ou regardez sur Internet à quoi ça sert le théorème de Pythagore. C'est quand vous avez une distance comme ça, avec un angle droit, on sait calculer l'autre. Et lui, il avait compris, avec son toit de maison. C'est quand même vachement bien, non? Hein? Donc, j'étais contente. Alors, la deuxième question.
9: La dernière, c'est comment avez-vous concilié votre emploi et votre vie de famille?
8: Alors, donc je vous ai dit, j'ai des jumeaux. En plus, bon, les choses, elles ont un peu évolué, mais dans le bâtiment, quand j'ai commencé à travailler, c'était début des années Mitterrand, oui, donc où là, le temps de travail commençait à se réduire un petit peu, mais dans le bâtiment, on travaillait 7 heures, 20 heures, quoi, et y compris le samedi. la plupart du temps. Donc c'était hyper difficile. Et quand j'ai eu mes enfants, alors quand j'avais pas mes enfants, c'était pas trop. Mon mari aussi travaillait beaucoup, donc c'était pas bien embêtant. Enfin, j'en sais rien. Mais quand j'ai eu mes enfants, il a quand même bien fallu que j'arrive un petit peu à me canaliser. Et à l'époque, on n'avait pas. Je vais vous parler d'un monde que vous connaissez pas. On n'avait pas Internet, on n'avait rien. Moi, la maison que j'habitais, le portable passait pas. Parce qu'on était trop loin du relais. Donc, quand je n'étais pas au travail, je ne pouvais pas travailler. Maintenant, on peut travailler chez soi. Ça s'appelle le télétravail. Et donc, je vous ai expliqué que j'étais quand même un petit peu bien cartésienne, quoi. Donc, je me suis dit, tu vas te donner des limites. Tu vas essayer de bien faire ton travail. Et au bout de quelques années, après mes enfants, ils avaient 3 ans, j'ai eu un grave problème de santé. Les toubibs, ils m'ont dit, il faut lever le pied. Donc là, je suis allée voir mon patron avec plein de courage, parce que ce n'était pas du tout dans le fonctionnement de l'entreprise. Je lui ai dit, j'aimerais bien travailler à 80%, c'est-à-dire ne plus travailler le mercredi. Mais plus être payé non plus, hein. Je ne demandais pas un aménagement du temps de travail. Et je me suis dit, Lola, ça va être compliqué. Et mon patron, il m'a dit, oui, vous avez raison, Nadine, quand on a des enfants, la priorité, c'est quand même les enfants. Mais moi, je lui ai dit, oui, c'est mes enfants, priorité, ma famille. Mais je veux aussi, j'aime bien ce que je fais. Donc, voilà. Donc, il a été conciliant. Ça s'est bien passé. Voilà. Bon. Donc, voilà. C'est aussi une question de volonté. Et je vous ai parlé tout à l'heure de bienveillance. Je suis pas allée le voir en lui disant, de toute façon, c'est une entreprise, on bosse trop, je veux moins bosser. Non, moi, je lui ai proposé mon organisation à moi, qu'il a accepté. Après, j'ai fait mon boulot. Voilà.
7: De mon côté, j'ai une question qui est demandée par un de mes camarades. Pourquoi avez-vous opté pour le BTP comme travail ?
8: Alors, le BTP, moi, je vous ai expliqué que j'avais fait à l'époque, pour être ingénieur bâtiment, pour être ingénieur tout court dans les années 80, on passait par les classes prépa, il n'y avait pas d'autres possibilités. Et puis, moi, j'ai passé pas mal de concours, j'avais pas envie d'être dans chimiste, j'avais pas envie d'être dans une usine. Et puis l'été après le bac, mon père qui était paysan, enfin qui était agriculteur, il était très très très bricoleur. Et puis il me dit bah, tiens, puisque t'as rien à faire, tu vas venir m'aider, on a monté un poulailler. Je dis tiens, c'est pas con comme boulot. Et j'ai regardé les études qu'on pouvait faire dans le bâtiment. Donc en fait voilà, c'est je dis toujours que c'est ça, je pense que c'est ça qui a fait que j'ai choisi ça, mais j'ai pas regretté en tous les cas.
9: Lorsque vous aviez notre âge, quel conseil auriez-vous aimé recevoir pour votre carrière ?
8: Alors, moi je me remets, donc vous avez 50 ans de moins que moi. Il y a 50 ans, on ne se préoccupait pas, quand on avait votre âge, de soit on n'était pas bon à l'école et auquel cas on partait en apprenti, enfin dans les CAP, les choses comme ça, soit on disait tu fais des études. Voilà, on ne se préoccupait pas trop de. Et moi, ce que j'aurais quand même bien aimé, et je ne vais pas me remettre moi, parce que moi, je considère que voilà, c'est du passé, mais mes enfants qui ont 30 ans, il n'y avait pas tous ces dispositifs où il y avait des liens entre l'entreprise. Ils faisaient quand même déjà des stages de troisième, mes enfants. Mais je trouve que maintenant, moi qui navigue dans beaucoup de lycées, je trouve que le monde de l'entreprise est quand même plus ouvert aux lycéens, aux élèves comme vous, qu'il y a même 25 ans. 25 ans, c'était un peu clos, quoi. Ça, je pense que c'est dû aussi quand même au développement de l'apprentissage, au fait que les entreprises, on a parlé tout à l'heure des métiers en tension, où les entreprises, elles ont besoin d'avoir des jeunes, faire un peu d'opération séduction. Donc c'est pour ça que les entreprises, du coup, elles viennent un peu plus dans les lycées. Donc voilà, moi les conseils, c'est ça, c'est que je pense que il faut. Alors moi je le dis pas par rapport aux jeunes que vous êtes, mais par rapport au monde que je représente, qui est le monde de l'entreprise, il faut qu'on soit plus proche des jeunes comme vous. Si moi je me souviens quand dans le bâtiment, à un moment donné, c'est encore le cas maintenant, mais on n'arrivait pas, après les années 95, après la crise de 95, on n'arrivait plus à. Il n'y avait plus personne qui s'intéressait au bâtiment. Les écoles d'ingénieurs bâtiments étaient vides. Et ben, la direction du groupe Vinci, comme celle du groupe Bouygues, ont décidé de former, d'ouvrir leurs propres écoles. C'est l'entreprise qui doit aussi venir. Il n'y a pas que les jeunes qui doivent venir, à l'entreprise. L'entreprise, elle doit aussi venir aux jeunes, parce que vous êtes les ressources de demain. Si je veux quelqu'un pour payer mes retraites, il faut que vous bossiez. Hein. Encore moi, j'ai un peu d'avance par rapport à. Voilà. Donc c'est important. C'est important que les entreprises, elles vous accueillent bien quand vous allez en stage, quand vous leur demandez des renseignements, etc. C'est très important, c'est leur vie de demain.
7: Pour conclure, essayer de faire un petit résumé de tout ce que vous avez pu nous dire. Le métier du BTP est un univers très masculin, où il y a quand même des filles, mais très peu. Vous avez opté pour le BTP parce que vous avez monté un poulailler avec votre père et vous avez trouvé que la création de bâtiments était intéressante.
8: Je voulais quelque chose de concret. Voilà, c'est ce que je ne vous ai pas dit. Je voulais quelque chose de concret, pas trop intellectuel, même si j'étais plutôt une intellectuelle.
7: D'accord, donc vous vouliez quelque chose de concret et vous aviez trouvé que le bâtiment, ça l'était pour vous. Vous nous avez expliqué que votre activité dans le bâtiment vous a extrêmement plu. Vous nous avez aussi expliqué que pendant du coup les 15 dernières années où vous avez été directrice de votre entreprise, vous aviez aussi été très heureuse d'être directrice. Et vous avez expliqué aussi que vous étiez très fière de vos apprentis du coup et que vous faisiez attention à leur sécurité.
8: Ouais, très bien.
7: Et donc pour moi, c'est bon pour conclure.
8: Merci pour cette belle conclusion. Bravo, c'est pas si simple.
3: On nous a répondu.
0: Trajectoire Plus.

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2: Mercredi 10 juin, l'atelier yoga et massage parents-enfants de 3 à 7 ans vous invite à bouger, respirer et vous toucher avec douceur de 9h30 à 10h30. Il y aura des postures de yoga amusantes, jeux de respiration ainsi que des massages en duo guidés. Le tarif est à 10€ plus 5€ par enfant supplémentaire. Les boissons seront offertes, par contre apportez votre tapis ou votre couverture et votre gourde. Jeudi 11 juin, à Nistoffer, les ensembles vocaux et ateliers de musique actuelle de l'école de musique Archaclo, Citetin, vous refont découvrir le travail de cette année. Vous pourrez entendre de la musique québécoise avec les enfants de l'ensemble vocal Cycle 2. Les ateliers de musique actuelle présenteront leur version des reprises plus ou moins connues dans les styles très variés.
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3: Et oui, le voici, le tout nouvel épisode de Chansomania. Bienvenue dans cette nouvelle parenthèse enchantée avec des sorties d'albums, des surprises, une chanson vinyle en fin d'émission et une belle rencontre. Belle rencontre puisque nous sommes aujourd'hui avec Théo Didier à l'occasion de la sortie de son tout nouvel album. Tout nouvel album dont voici tout de suite, pour patienter, un extrait.
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1: Teddy Bear, j'ai eu le plaisir et la chance de le voir en première partie de Feu Chatterton, début février, et je crois qu'on était à peu près 13 000 dans la salle, tout sapé par son univers et sa présence sur scène. On a pu aussi le retrouver en première partie de Alain Souchon, Benjamin Biolay, Clara Luciani ou encore Julien Doré. Il n'a que 24 ans et pourtant sa voix en dit beaucoup plus long que son âge. Son premier titre, Tout va bien, que l'on vient d'écouter, est inspiré par des conversations avec son grand-père, mineur de fond. On reparlera de Teddy Bear assurément dans Chansomania, et tu peux bien sûr, dès à présent, le suivre sur tous ses réseaux sociaux.

Ce titre de Daphné Swan, Totem, est sorti en octobre dernier. Il annonçait son nouvel EP qui est sorti ce 22 mai. Il a pour titre Index. Ce nouvel EP, elle l'a entièrement produit avec l'appui vocal et le mix de Daran. Cette nouvelle étape marque une émancipation artistique et sonore totale, un son plus brut, plus personnel. Jeu est un autre, c'est le second titre que l'on s'offre pour poursuivre la découverte de ce nouvel EP de Daphné Swan.

Pas besoin de machine à voyager dans le temps, la chanson fonctionne très très bien pour remonter les années. Direction 1986 avec Elsa et le titre « T'en vas pas », extrait de la bande originale du film « La femme de ma vie ».

0: Le tout nouvel album de Théo Didier, Roulotte Orchestra, vient tout juste de sortir. Pour en commencer la découverte, on vient d'écouter le titre chaque matin. On en parle ensemble avec Théo, tranquillement installé autour d'un verre d'eau qui pique, et j'aime bien dire eau qui pique, à la terrasse d'un bar. Salut Théo.
1: Salut Seb, très heureux d'être là.
0: Eh ben, je suis très heureux de te retrouver. On s'était rencontré il y a déjà quelques années pour un album précédent. Comment ça va là quand un nouvel album vient de sortir ?
1: Eh ben, beaucoup de joie, beaucoup de fierté, voilà, beaucoup de soulagement aussi parce que c'est beaucoup de travail, beaucoup d'investissement. Donc on se sent plutôt bien et encore plus quand on est assis à une terrasse.
0: Alors on va parler de tout ça. Ton dernier album studio date de 2019. Il y a un album live qui est sorti en 2022, mais je crois que tu as été assez occupé. Notamment, tiens, si on parle juste de l'année 2024, je crois qu'il y a eu The Voice. Tu nous racontes ?
1: Oui, effectivement, je me suis lancé dans l'aventure The Voice. Il y a eu une opportunité. Voilà, j'ai participé à un concert à Lyon, Goldman, je sais plus trop quoi. Voilà, et du coup, ma vidéo a bien tourné et j'ai été contacté par The Voice pour passer le casting. Et du coup, casting après casting, ça a bien fonctionné jusqu'à se retrouver voilà, sur l'émission. Et j'ai passé un très très bon moment. C'était super. Je regrette pas d'avoir fait cette expérience. Je la referai pas, mais au moins ça s'est fait, c'est coché. Voilà.
0: Et puis en parlant d'expérience parisienne, toujours en 2024, tu as joué aussi lors des JO, tu nous racontes ça aussi ?
1: Alors, les JO, c'était assez incroyable. En fait, on ne savait pas du tout où est-ce qu'on allait mettre les pieds, comment ça allait se passer. Et quand on est arrivé sur place, on a vraiment pris conscience qu'on participait, qu'on donnait un concert pour les JO Paralympiques 2024. Donc on était très fiers de, à notre manière, participer à cet événement qui a été voilà, de souvenir très fédérateur et qui a fait du bien à beaucoup de gens. Voilà. Donc on était très heureux d'y être avec le Roulotte Orchestra. Viens.

0: Théo, là, on est revenu sur, sur cet album, nouvel album. On vient d'écouter quelques secondes du titre Le Vercors. Ce single, il est sorti en 2023. Donc moi, ça m'amène la question, est-ce que les titres de cet album ont été écrits un peu au fil des années, comme ça, entre le précédent album studio et la sortie de ce nouvel album?
1: Oui. Clairement, les morceaux sont... En fait, il y a énormément de morceaux qui ont été écrits depuis le dernier album qu'on a sorti en Conscience Libre, qu'on a sorti en 2019. J'ai participé aussi à une formation qui m'a beaucoup aidé, qui m'a relancé, donc qui m'a remis sur la voie de l'écriture, parce que voilà, des fois on s'égare un petit peu, on ne sait plus trop comment, quel plaisir j'avais à la base. Après l'album 2019 Conscience Libre, j'ai écrit beaucoup de morceaux, beaucoup d'inspiration. Donc on a dû faire un choix. Et effectivement, cet album a été écrit sur plusieurs années.
0: Je reviens sur le titre Le Vercors. Là, il y a des invités sur ce titre. Est-ce que tu peux nous raconter aussi qui sont ces invités?
1: Eh bien, les invités, en fait, la première personne, cette idée de faire une petite collab musicale, elle est partie de Théo Bertrand. Voilà, qui est de Saint-Just-Clé, donc un village pas très loin de chez moi, qui est venu me voir et qui m'a dit « Ouais, j'aimerais bien qu'on fasse un morceau ensemble », parce que lui, il s'est fait connaître par Plus belle la vie, voilà, il fait beaucoup de choses et tout. Et je lui dis « Bah, pas de problème », et puis là, Laurent, le manager du groupe, me dit « Bah, ce serait l'occasion peut-être de brancher Peps, quoi ». Et Peps, il habite pas très loin non plus, sur Saint-Nazaire. Alors je suis allé le voir, bah, j'avoue, j'étais un peu stressé, un peu impressionné, mais bon, vraiment, il m'a très bien accueilli. Et voilà, on a écrit le morceau ensemble, voilà, après j'ai travaillé chez moi, on a échangé, et jusqu'à arriver à écrire ce morceau, et qui s'appelle donc Le Vercors, et qui a été vraiment très bien accueilli par les gens de là-bas. J'avoue que j'avais un peu de stress, je savais pas comment les gens allaient prendre ça, c'est pas évident de parler d'une région... Voilà, et non, ça a été formidable. Et d'ailleurs, c'est un morceau qui est incontournable aujourd'hui pour le Roulotte Orchestra.
0: Un morceau qui est incontournable et qui parle alors du Vercors, comme son titre l'indique. Il y a aussi, moi je le mets un peu en parallèle peut-être avec un autre titre de l'album, c'est la chanson Pour mes potes, où là tu parles d'un village, de ton village j'imagine. Est-ce que c'est important d'avoir des bases solides pour pouvoir s'ouvrir sur le monde?
1: Alors je sais pas si c'est important, mais en tout cas, moi je les ai grâce à tous ses copains d'enfance. Voilà, on est très proches, on se connaît, on a été à l'école ensemble, on a grandi ensemble, on a fait toutes nos bêtises, pour parler poliment, ensemble, toutes nos bringues ensemble. Et j'avais besoin de parler de ça. Quand moi j'étais petit, il y avait les plus grands avec qui je voulais jouer au foot, à qui on voulait ressembler. Voilà, je me suis construit là-bas, j'ai forgé une vraie identité qui aujourd'hui je suis fier je suis fier d'en parler aussi dans mes chansons, et j'ai mis beaucoup de temps à écrire cette chanson-là sur mon village de Jaillan, sur mes copains de Jaillan, sur mon entourage, mais voilà, et pareil, elle a été très bien accueillie, donc j'en suis vraiment ravi, quoi.
0: Ton projet solo, il a 10 ans, je crois, une dizaine d'années. Est-ce que ta manière d'écrire, oui, tu fais, et eh oui, bah oui, le temps passe, Théo, je suis désolé. Est-ce que ta manière d'écrire et de composer a changé? Est-ce que tu sens des changements en 10 ans?
1: C'est une question difficile, parce que j'ai toujours eu une écriture spontanée, quand même. Quand j'ai commencé à écrire, quand j'étais plutôt au lycée, c'était assez spontané. Après, oui, il y a eu de l'évolution, parce que justement, j'ai moins peur de revenir dessus. J'essaye de maîtriser plus ce que je veux raconter. Donc, oui, forcément, il y a de l'évolution dans son travail. Quand on veut être capable aussi de fournir encore, de pouvoir s'exprimer, de ne pas rester sur la feuille blanche. Donc oui, je peux dire qu'il y a l'évolution, ouais.
0: Roulotte Orchestra, c'est le titre de l'album, mais c'est aussi autre chose. C'est quoi? C'est le nom aussi du groupe? C'est tout un projet? Qu'est-ce qu'on met derrière ce titre?
1: J'avais à cœur de mettre en avant les personnes qui m'ont rejoint au fil du temps. Et c'est vrai qu'on a continué... J'étais en solo au départ, et puis sur mon chemin, j'ai rencontré des gens super bien, et petit à petit, on a créé une famille. Et à un moment donné, j'ai eu besoin de donner un nom à ces personnes, et on a trouvé, c'est Victor, le guitariste, qui a fait cette proposition, le Roulotte Orchestra, et je trouvais que ça avait du sens par rapport à notre style musical, orchestra, qui rappelle peut-être Emir Kusturica, enfin bref, voilà, des choses comme ça. Et la chanson La Roulotte aussi, qui est aussi emblématique dans nos concerts. Donc c'est aujourd'hui on parle de Théo Didier et le Roulotte Orchestra. On est une famille, c'est ce que je voulais mettre en avant. Donc c'est pour ça que j'ai donné le, on a donné ce nom-là à l'album. C'était important.

0: Théo Didier, on vient d'écouter quelques secondes du titre « Un monde plus vert ». Dans cet album, on retrouve finalement des thématiques qui te sont chères, notamment bah, ça, « Un monde plus vert », c'est quelque chose qui vraiment qui te touche, qu'il est important de dire, d'aborder dans une chanson.
1: Oui, c'est très important pour moi. J'avais besoin de parler de ce sujet. Alors c'est pareil, toujours la manière, comment faire. C'est jamais simple. J'ai voulu aborder ce sujet de manière fédératrice et bienveillante. Moi, j'ai besoin de mettre de la nuance dans mes propos. J'aime pas me positionner forcément. Mais par contre, j'ai besoin qu'on soit vigilant avec l'environnement parce que c'est l'avenir de nos enfants. C'est le nôtre aussi, hein, c'est pas si loin maintenant. Donc voilà, c'est pareil, c'est une chanson que j'ai mis du temps à écrire, je suis pas mal revenu dessus. Mais aujourd'hui, c'est une chanson que je suis content de défendre dans cet album. Voilà, pour parler de ce que j'aspire par rapport au Vercors aussi, voilà, ça fait un lien. Donc c'est une chanson importante.
0: Et quand ce genre de chansons, tu les interprètes sur scène, tu sens des retours ou après on vient de parler des thématiques que tu abordes par exemple ?
1: Les gens, c'est vrai que dans mes concerts, ce qui est bien, c'est qu'on a, depuis le début, on a toujours fait en sorte que l'on comprenne les paroles. Ça a toujours été très important pour nous. Trop de fois, il y a ce retour, on comprend pas les paroles, c'est dommage. Ok. Et donc du coup, cette démarche, elle nous permet effectivement d'avoir avec le public, après le concert, on prend toujours du temps pour échanger avec les gens, d'avoir des retours. Alors après, il y a beaucoup de sujets dans l'album et dans les concerts. Donc les personnes sont touchées différemment en fonction. Alors oui, parfois ça va être un monde plus vert parce que voilà. Ou alors peut-être il va y avoir une déception amoureuse. Alors on va un peu plus me parler de la chanson Malouf par exemple. En tout cas, oui, il y a un échange autour des textes et ça c'est bien. Et surtout, ce qui est super, c'est que chacun interprète aussi à sa manière. Moi j'ai une idée à la base. Mais ensuite, les gens parfois comprennent des choses que même moi j'avais pas envisagées.

0: Du tout nouvel album de Théo Didier, on vient d'écouter le titre « La vie ». La vie est pleine de surprises, c'est comme ça que tu la préfères ?
1: Ah bah oui, effectivement, la vie elle est pleine de surprises, la vie elle est pleine de rebondissements. Moi j'avais un projet tout tracé quand j'étais plus jeune.
0: Ah, c'était quoi ?
1: Bah j'en sais rien, en fait tu vois, voilà, en fait j'avais un... Bah c'était quoi ? C'était, je sais pas moi, réussir quoi, en fait, mais sauf qu'on se fait une idée de cette réussite. Et sauf que la vie bah, nous offre d'autres choses. Et parfois c'est dur. Mais voilà, quand on essaie de se donner les moyens de trouver sa place, et ben en fait on peut s'apercevoir que oui, la vie elle est magnifique. Elle est pas toujours comme on veut. Des fois oui, et après bon bah il y a des choses qui sont très difficiles. Et pour y remédier c'est plus compliqué, bien sûr. Mais j'aime ces rebondissements, j'aime ces surprises, j'aime ces rencontres surtout. Une vie pleine de surprises, ça me plaît.
0: Là, on s'est embarqué quelques secondes dans quelques notes de musique, dans un instant balkan. Dans l'album précédent, il y avait un instant breton. C'est histoire de nous faire voyager en musique ?
1: Oui, c'est histoire de nous faire voyager en musique. Et puis, c'est aussi... une démarche qu'on a entrepris. Donc après ils n'ont pas tous été, il y avait l'instant breton, il y a eu l'instant viennois aussi, il y a eu et donc il y a cet instant balkan. C'est comme une espèce de pause en fait, comme une espèce de, oui effectivement, de voyage en fait. On a un chapitre qui s'écrit, on a cette pause là et ensuite on repart sur un autre univers. C'est une passerelle.
0: Ah tiens, en parlant de passerelle, peut-être passerelle aussi entre les musiques, parce que dans cet album, alors on retrouve du rock, on retrouve de l'électro aussi, du piano-voix. Est-ce que c'est la multiplicité, je ne sais pas, de tes influences ou des influences du Roulotte Orchestra qui amène toutes ces diverses musiques et sonorités finalement ?
1: Eh ben, y a un peu de tout. Le Roulotte Orchestra est composé de musiciens assez différents, avec des propositions musicales assez différentes. Donc ça déjà c'est quelque chose qui enrichit ma proposition à la base, parce que moi j'arrive avec mes accords et mes paroles. Et ensuite tous ces gars là ils ont des tiroirs, j'aime bien dire ça, ils ont des tiroirs immenses, et en fait ils mettent leur grain de sel.
0: Donc c'est, là t'es en train de me dire que pour les arrangements chacun amène un peu ses idées.
1: Voilà, c'est ça. Ensuite, particulièrement dans cet album, j'ai pris conscience que je devais aller plus loin dans les arrangements, parce qu'on a enregistré, on a fait ça, pour la petite parenthèse, on a, pour la première fois on a fait tous les enregistrements nous-mêmes, et ensuite quand j'ai eu tout ça à la maison, j'ai passé énormément de temps à me dire tiens, qu'est-ce que je pourrais apporter de plus ou de moins pour vraiment appuyer mon propos. Voilà, aller plus loin qu'une simple chanson, être capable de d'amener les gens, et m'emmener moi en fait à la base, et ensuite les gens dans mon univers.
0: Tu parlais de l'enregistrement, comment ça s'est passé l'enregistrement, quand tu dis que vous avez tout fait l'enregistrement, mais c'est en studio, c'est à la maison, comment ça se passe ?
1: Alors comment ça se passe ? C'est assez simple, il y a 3 ans de ça, on a, dans notre local de répète, avec notre matériel, on commence à être bien équipé, mine de rien, et ben on s'est installé, on a l'expérience de, on va dire, on a fait 3 fois du studio déjà, chez Isaac Bonaz. Et du coup, on a un peu d'expérience. Et on a voulu le faire nous-mêmes. Pour s'enrichir encore, voilà, pour découvrir de nouvelles choses. Donc on s'est lancé à faire ça. On a mis nos micros, on a enregistré la batterie, la basse. Ensuite, on a fait tous les enregistrements. Une fois que ça a été fait, j'ai tout pris à la maison et j'ai fait un gros travail d'édition. Voilà, ça paraît un petit peu comme ça, mais en fait, l'édition, c'est simplement, on essaie de caler tout le monde correctement, voilà, pour que ce soit joli. Après ça... Je me suis lancé dans les arrangements. Donc là, c'est-à-dire qu'on allume son ordinateur, son clavier, on voit ce qu'on peut essayer d'ajouter, des effets, des petites choses. Qu'aujourd'hui, il y a quand même une palette d'instruments qui permet d'agrémenter son album. Et une fois que ça a été fait, on a tout envoyé chez Isaac Bonaz, qui lui, il a de l'or dans les mains, qui a fait ce travail de mixage, accompagné de Laurent Déléage. Et ensuite, on a fait des écoutes. Et ensuite, c'est parti en mastering et l'album est arrivé. Donc, l'expérience était différente que de simplement être en studio. Voilà, il y a une vraie démarche personnelle.
0: Et c'est quelque chose que tu aimes bien, ça, d'être en studio, enfin, d'enregistrer, même si là le studio, du coup, c'était au local, mais d'enregistrer, c'est quelque chose qui est assez plaisant.
1: C'est quelque chose qui est assez plaisant, mais par contre, c'est énormément d'énergie. Maintenant, je le sais. Franchement, quand voilà, on a commencé il y a 3 ans, on a fini il y a 6 mois, quoi. Donc c'est ouais, c'est chronophage, hein, je crois que c'est le mot. Donc c'est beaucoup de temps, beaucoup d'investissement. Maintenant que je sais ce que je sais, je sais pas si je le referai. Franchement, c'est un vrai job, c'est un vrai métier. Peut-être que je ferai autrement, je ferai travailler quelqu'un d'autre. Voilà.
0: Alors tu parlais d'énergie, là, ça demande beaucoup d'énergie, mais il y a un endroit où tu donnes beaucoup d'énergie avec tout le groupe, c'est la scène. On va en parler de la scène déjà. Tu as partagé la scène notamment avec Yannick Noah, Gauvin Serres, Tikanja Fakoli. Ça doit faire déjà pas mal de beaux souvenirs, ça, ces rencontres et toutes ces dates.
1: Oui, toutes ces dates, c'est énormément de souvenirs. De pouvoir partager la scène avec des gens qui ont vraiment de l'expérience, c'est toujours très enrichissant. Et effectivement, comme tu disais tout à l'heure, ça fait 10 ans, bon, un peu plus si on remonte jusqu'au les mots passants. Et de regarder un petit peu en arrière, on s'aperçoit qu'on a fait beaucoup de chemin, qu'on a vécu beaucoup de choses, qu'on a rencontré beaucoup de gens. Donc tout ça, ça nous fait grandir, et je pense que tout ça se retrouve dans cet album.

0: Alors on va continuer à parler de la scène. Comment tu présentes les titres de ce nouvel album? Est-ce qu'il y a une tournée spéciale sur ce nouvel album? Comment ça se passe quand on te retrouve sur scène?
1: Alors déjà, là, cette année, c'est la tournée des 10 ans. Hein. Voilà, ça fait 10 ans. Donc 10 ans qu'on est sur la scène. En fait, non, les morceaux, je les présente, ça dépend, en fait. Donc oui, il y a un spectacle, oui, il y a quelque chose. On propose un spectacle, un concert qui est adapté à notre nouvel album. Mais en fait, comme je te disais tout à l'heure, à travers les paroles, à travers les textes, les personnes arrivent à comprendre, le public, enfin j'espère, mais avec les retours en général, oui, comprennent d'eux-mêmes, en fait, là où on veut en venir, ce qu'on a à raconter. Donc, j'ai pas forcément de présentation particulière. Les choses sont assez spontanées, ça me ressemble.
0: Voilà. Oui, puis vous faites danser aussi, pour vous avoir vu plusieurs fois. Et là, il y a quelques semaines, on écoute, on profite des textes, mais on danse aussi.
1: Oui, bien sûr, on danse, ouais, carrément. De toute façon, c'est l'essence même de ce projet-là, Théo Didier, et du Roulotte Orchestra. On aime le principe que ce soit une grande fête populaire, que chaque concert, que tout le monde puisse y retrouver, passer un grand moment. Aussi, revenir au concert et du coup que chacun se retrouve, se connaisse et arriver à créer une espèce de grande famille autour de la musique et du Roulotte Orchestra.
0: Pour écouter l'album, parce que là on a pas mal parlé de cet album, nouvel album, je crois qu'il n'est pas disponible sur les plateformes, enfin il y a quelques singles qui sont disponibles. Je crois que l'idée et la démarche, c'est de vraiment amener les personnes qui veulent se procurer l'album à se procurer

0: Le site internet, parce qu'on a créé pour les 10 ans un site internet qui a été donc réalisé par Laurent.
1: Théodidier.fr.
0: Théodidier.fr, exactement. Et de là, en fait, déjà il y a toutes les dates et on peut commander l'album. Il y a toutes les dates, il y a même un petit jeu aussi, voilà, qui marche plutôt bien.
1: Et puis si on passe sur tes réseaux sociaux, notamment, alors j'imagine que ça fonctionne avec Insta, moi je suis passé sur Facebook, on retrouve aussi l'adresse du site. Si on va sur tes réseaux sociaux de Théo Didier, on arrive très vite sur le site.
0: Oui, bien sûr, toutes les informations, elles sont sur les réseaux sociaux. Mais notre idée, c'est quand même d'arriver à amener un peu plus les gens vers ce site-là pour vraiment faire le lien et puis pour pas créer une espèce de mailing où on est vraiment en contact les uns avec les autres. Et une autre chose aussi, on a lancé notre propre playlist. Voilà, on avait envie de fédérer aussi et de mettre en avant tous les groupes qu'on a rencontrés sur notre chemin. Et on en a rencontré beaucoup et des très talentueux. Donc du coup, quand vous irez sur ce site, en plus de découvrir nos dates et de commander l'album...
1: Bah, les gens sont déjà en train d'y aller, là, je crois.
0: Allô, vous y êtes déjà, c'est ça? Ils pourront découvrir d'autres artistes comme nous qui évoluent et qui veulent se fédérer les uns les autres et se faire connaître et créer quelque chose de bien, quoi. Voilà.
1: Bah c'est bien parce que c'est une idée de partage et la musique c'est du partage en fait.
0: Oui, c'est la musique c'est du partage. Et même si on est dans un monde de partage et de j'aime, j'ai quand même cette sensation que finalement on va assez seul sur notre petit téléphone et qu'on a, besoin de contact direct. C'est vraiment la démarche, quoi. On a besoin de nos téléphones, je dis pas le contraire. Mais le contact direct c'est vital, c'est très important et ça fait du bien aux gens, à tout le monde.
1: Eh bien, merci toi Didier d'avoir été avec nous aujourd'hui. Moi, j'aimerais qu'on se quitte en chanson, si tu en as l'envie, bien sûr. Je sais pas si tu te rappelles parce qu'on a déjà fait une interview ensemble, mais j'aimerais que tu nous partages une chanson coup de cœur. Je sais pas, une chanson que tu écoutes depuis toujours, ou une chanson que tu écoutes en ce moment. Voilà, on se quitte avec.
0: Si, moi j'aime beaucoup cette chanson. Mais faut je crois que c'est Les gens qui doutent, tu sais.
1: Anne Sylvestre.
0: Franchement, j'ai adoré cette chanson. Par contre, je vais vous dire honnêtement, j'ai pas compris la fin de cette chanson. Donc voilà, si quelqu'un peut m'éclairer là-dessus, il y a pas de souci. Par contre, j'ai très bien compris le sens du texte. Les gens qui doutent, bah moi je m'y retrouve et ça nous empêche pas d'avancer, de créer ses propres petites victoires. Voilà.
1: Eh bien, on se quitte avec ce titre de Anne Sylvestre. Merci beaucoup Théo Didier. Je rappelle que ton tout nouvel album Roulotte Orchestra est sorti début juin et on retrouve toutes les infos sur tes réseaux sociaux et surtout on l'aura compris, c'est très très important, sur le site theodidier.fr. Merci beaucoup Théo et à très bientôt.
0: Salut Seb, un grand merci. Ciao.
1: Et là, je reprends juste la parole quelques instants en studio parce que quelques jours après l'interview, Théo m'a renvoyé un message en me disant que la chanson, c'était plutôt la reprise des gens qui doutent, mais par Colin Rio, qu'il souhaitait écouter. Donc on écoute ce titre, Les gens qui doutent, par Colin Rio.

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Avant l'apocalypse, deux justesses, c'est le titre de l'album que Yannick M a sorti le 26 mars. Dans ses chansons inspirées, il explore les frontières de l'insolite. C'est un décalage inventif et poétique que l'on prend beaucoup de plaisir à découvrir et à écouter. Après « Moi c'est Stéphane » que l'on vient justement de s'offrir dans les oreilles, voici « L'ouvreur du cinéma ». Tu retrouves plus d'infos sur ses réseaux sociaux et sur son site yannickm.com.

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Ah, moi, je ne suis pas l'ouvreur, je suis même plutôt celui qui t'annonce la fermeture de Chansomania. La fermeture de Chansomania pour cet épisode, bien sûr. On se retrouve évidemment la semaine prochaine, même endroit, même heure, sur ta radio préférée. D'ici là, les podcasts faciles sur toutes les plateformes de podcasts et toutes les plateformes musicales. Tu retrouves aussi ces podcasts avec plein d'infos sur le site sebdil.fr, cela s'écrit sebdihl.fr. Allez, à la semaine prochaine et d'ici là, surtout, tu n'oublies pas de vivre en musique. On se quitte en chanson vinyle avec aujourd'hui le groupe Il était une fois. Que fais-tu ce soir après dîner? Bye.

0: 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Cette semaine dans Open Bar, quand Harry rencontre Sally. Alors que le 14 décembre dernier, la découverte des corps inanimés du réalisateur Rob Reiner et de son épouse Michelle, retrouvés tous deux poignardés dans leur villa de Los Angeles, avait glacé Hollywood et mis le cinéma en deuil, l'application France Télé lui rend hommage en ajoutant à son catalogue l'un de ses films les plus marquants, Quand Harry rencontre Sally.
1: Aussi.
2: Je te dis que non.
1: Aussi.
2: Qu'est-ce que t'en sais ?
1: Parce qu'un homme ne peut pas être ami avec une femme attirante. Il a toujours une envie folle de se la faire.
2: En clair, tu dis qu'un homme ne peut être ami avec une femme que s'il la trouve tarte.
1: Non, les moches, on veut se les tirer aussi.
2: Non, j'ai horreur de manger entre les repas.
1: Je vais baisser ma glace. Un type sans visage met en pièces tes vêtements, c'est ça le fantasme sexuel qui vient te hanter depuis tes 12 ans. C'est toujours le même.
2: Il y a parfois des petites variantes.
1: De quel ordre ?
2: Dans ma tenue.
3: Tu lui parles de tes bonnes femmes ?
1: Ouais. Tiens, comme l'autre soir, j'ai fait l'amour à une fille. Un truc inoubliable. Je lui ai fait prendre un pic d'enfer. Elle en a miaulé.
3: T'as fait miauler une femme ?

0: comfortable?
1: Sure.
2: Faut que je me casse.
3: Qu'est-ce qui s'est passé?
4: Qu'est-ce qui se passe?
5: Harry est venu hier soir.
2: Je suis allé voir Sally hier soir.
5: J'étais hors de moi parce que Joe va se marier.
2: Et de fil en aiguille.
5: Et puis d'un seul coup, s'embrasser.
2: Enfin, soyons directs. Sally et moi,
5: on l'a fait. Ils l'ont fait. Je me demande trop.
2: Tu es exigeant.
5: Je suis trop rigide, tu permets. Je suis comme tu vas.
2: Mais c'est une qualité.
5: Je vais avoir 40 ans.
2: Quand?
5: Un jour.
2: Dans 8 ans.
5: Pour les hommes, c'est pas pareil. Charlie Chaplin a été père pour la dernière fois à 73 ans.
2: Oui, mais il ne pouvait plus porter son nom.
6: Histoire d'amour et d'amitié s'étalant sur plusieurs décennies, le film débute à la fin des années 60. Harry et Sally viennent de terminer leurs études et se rencontrent lors d'un covoiturage qui les mène à New York. Harry, incarné par Billy Crystal, tente de séduire Sally, campée par l'excellente Meg Ryan, en vain. 10 ans plus tard, alors que Sally sort d'une rupture amoureuse difficile, tous deux se recroisent dans une librairie. Harry, lui aussi, vient de divorcer. S'engage alors une histoire d'amitié et d'amour absolument irrésistible. Considéré par le public et la critique comme une référence absolue de comédie romantique, le film brille par sa narration originale. Avant d'être une histoire d'amour, Quand Harry rencontre Sally est une histoire d'amitié qui casse les codes. Harry et Sally apprennent à se connaître à travers des dialogues d'une justesse remarquable et une performance des deux comédiens touchante mais surtout drôle. S'il n'est pas rare de voir des personnages masculins à l'humour et à la répartie bien sentie dans les comédies romantiques, le film brille quant à lui par son équilibre. Harry est drôle, Sally l'est aussi. Et quand on parle du film de Rob Reiner, nombreux sont ceux qui pensent à la même scène, celle du restaurant. Dans une séquence devenue culte de près de 3 minutes, aussi irrespirable de gêne que pouffante de rire, Sally révèle à Harry, persuadé d'être irrésistible, les secrets de la simulation féminine, scène hilarante dans un restaurant circonspect.
7: Je crois que les filles prennent leurs pieds.
8: Qu'est-ce que t'en sais?
7: Comment ça, qu'est-ce que j'en sais? Je le sais.
8: Parce qu'elles...
7: Oui, parce qu'elles...
8: Comment tu sais que vraiment elles...
7: Mais qu'est-ce que tu racontes, là? Elles feindraient l'orgasme?
8: C'est possible.
7: Tu rigoles.
8: Pourquoi? Presque toutes les femmes font semblant de temps en temps.
7: En tout cas, jamais avec moi.
8: Qu'est-ce que t'en sais?
7: Parce que je le sais.
8: Ah! C'est vrai, c'est vrai. J'oubliais. Il y a un mec.
7: Ça veut dire quoi, on peut savoir?
8: Rien. Seulement, tous les mecs pensent jamais avec moi et presque toutes les femmes font semblant de temps en temps. Alors, fais le bilan.
7: Et tu crois que je ne le verrai pas?
8: Non.
7: Tu m'as rigolé. Ça va bien?
8: Encore. C'est bon, oui. Oui. Oh. Oh. Oh. Oh, mon Dieu. Oh. Oui, là, là, oui. Oh. Oh. Oh. Oh. Oh. Oh. Oh, mon corps. Oui. Oh oui, oui, oh oui, oui, oui, oui, oh, ah, ah, oui, oui, oh oui, ah, oui, oui, ah, oui, oui, oh mon Dieu, ah, oh oui, ah.
9: Donnez-moi la même chose qu'elle.
6: Immense prestation de Meg Ryan, car si le film brille par son humour, son scénario aborde la complexité des rapports hommes-femmes comme peu de comédies romantiques l'avaient fait auparavant. Pour la première fois, la question du plaisir féminin est abordée dans une rom-com et qui plus est par son personnage principal féminin. Ce parti pris conféra à Quand Harry rencontre Sally le statut de film culte. Cette scène, qui intervient au milieu du film, résonne comme une prise de pouvoir de Sally. Alors en retrait dans la première partie. Harry croit tout connaître des femmes et se voit ridiculisé en public, ne sachant plus où se mettre. Ce coup de pied dans la fourmilière scénaristique vient rééquilibrer le rapport qu'entretiennent les personnages campés par Meg Ryan et Billy Crystal. Pour un film sorti en 1989, Cette scène est un véritable tour de force pour une comédie romantique, genre cinématographique, au rôle souvent stéréotypé. Alors si vous aussi vous souhaitez prendre votre pied, je ne peux que vous conseiller de découvrir ou redécouvrir Quand Harry rencontre Sally. Le film est disponible sur France Télé jusqu'au 1er mars. Si vous avez aimé redécouvrir un film aujourd'hui, sachez qu'il y en a plein d'autres à découvrir en salle chaque semaine. Merci d'avoir écouté Open Bar. On se retrouve prochainement pour un autre film. Alors faites chauffer la machine à popcorn.
0: Je sais pas.

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Magma, c'est toujours originaux, à la limite d'une musique recherchée, et puis bon, des sonorités jazz bien sûr. La guitariste et chanteuse texane Caroline Wonderland a longtemps été un des trésors cachés de la scène musicale d'Austin. Sa signature sur Alligator Records en 2021 peut être aidée par une visibilité dopée par sa place de guitariste du groupe John Mayall de 2018 à 2024, ce qui lui a permis de trouver une audience bien plus large pour sa musique riche, mélange typiquement texan de blues, country, western swing, Zydeco, Soul et même Cumbia. Elle sera en concert le 14 novembre à pas très loin de chez nous, ça sera au Toit Rouge de Montélimar.

C'est bon jusqu'à la dernière goutte. Caroline Wonderland, n'oubliez pas, elle sera le 14 novembre au Toit Rouge de Montélimar. Bjorn Riis, je ne veux pas vous parler du coureur cycliste, mais du guitariste et chanteur du groupe norvégien de rock néo-progressif Airbag, vient de sortir un EP de 4 titres intitulé Lifandi, en version numérique et vinyle limité. Dédié à Ace Frehley, décédé le jour même de l'enregistrement de son concert Lifandi, Fendi est un hommage profondément personnel de Bjorn Riis à l'un de ses héros musicaux de toujours et à l'âge d'or du rock live classique.

Et bien sûr, c'était un morceau joué en live, vous l'avez compris. Red Beans and Pepper Sauce, groupe de classic rock montpelliérain et aux sonorités zeppeliennes, seront le 8 juillet à Sauzet, près de Montélimar, dans le cadre de Musique au Village. Si vous aimez le rock progressif à l'état pur, allez-y, et c'est gratuit.

N'oubliez pas donc concert gratuit avec Red Beans and Pepper Sauce, ça sera le 8 juillet à Sauzet. Pas mal de choses à dire sur le groupe suivant, qui est un groupe australien de métal progressif instrumental, I Built the Sky. Promise Me You'll Thrive est sorti le 29 mai 2026 en format vinyle, CD et numérique. Le projet instrumental australien I Built the Sky est mené par le guitariste et compositeur Rowan Ross Stevenson. Ce 10e chapitre créatif marque une nouvelle étape dans l'évolution artistique de l'un des noms les plus inspirants de la scène progressive instrumentale contemporaine. Composé de 10 titres mêlant virtuosité technique, mélodie aérienne et puissance émotionnelle, Promise Me You'll Thrive a été conçu comme une œuvre porteuse d'espoir, de résilience et de dépassement de soi. L'album trouve son origine dans une retraite d'écriture réalisée sur le côté de l'État de Victoria en Australie, avant de prendre forme lors de sessions d'enregistrement intensives au Airlock Studio de Brisbane. I Built the Sky.

Maintenant, retrouvons le groupe rock celtique ACAB qui reprennent la route et seront le 8 août en concert au kiosque à musique de La Voulte. Ce concert est bien sûr au prix entrée, au prix libre. Allez-y, nombreux, c'est en plein air, c'est agréable.

Petite jingle pour vous dire qu'on est à la moitié de l'émission Présence Rock de ce soir sur Déclic Radio 101.fm et sur le web www.declicradio.fr. Émission faite en collaboration avec le site internet progmania.com. Pas mal de choses à vous dire sur le groupe de rock néo-progressif écossais Long Earth, qui présente son quatrième album studio Toward the Sky, qui n'est pas sorti encore, mais qui sortira le 27 juin 2026. Reconnu pour son mélange de claviers symphoniques, de guitares atmosphériques et de compositions ambitieuses, Long Earth continue de faire évoluer son style musical grâce à l'ajout de voix féminines éthérées et d'une section rythmique revitalisée qui insuffle une énergie et une profondeur nouvelle à leur musique. Il en résulte un recueil puissant de morceaux de rock progressif mélodique et épique, inspiré par l'astronomie, l'exploration spatiale et la volonté inébranlable de l'humanité de repousser ses limites. Long Earth.

Partons maintenant en Pologne avec l'album Through the Night Again du groupe de métal alternatif Only Son, qui est sorti fin avril en format vinyle, CD et numérique. Only Son poursuit son évolution musicale avec un album ambitieux qui élargit considérablement son spectre sonore. À travers 6 compositions puissantes et immersives, le quintet mêle hard rock, bien sûr, je dis bien sûr, c'est pas évident pour tout le monde, stoner rock, métal alternative et influence progressive dans une œuvre à la fois énergique et émotionnelle. Through the Night Again propose un équilibre entre riffs techniques et accrocheurs, refrains mélodiques, solos de guitare inspirés et atmosphère enrichie par l'utilisation de claviers, de pads et de texture sonore qui apporte une nouvelle profondeur aux compositions du groupe. Les différentes approches vocales renforcent encore cette identité renouvelée. Écoutons de suite Only Son.

Passons à un trio métal progressif britannique au nom de Redshift qui sont de retour avec l'album Dunderwire, sorti le 29 mai 2026 après Love of Entropy en 2023, qui explorait les grandes étapes de l'existence humaine à travers une approche conceptuelle ambitieuse. Le groupe poursuit son évolution en proposant 6 compositions qui mêlent puissance métallique, atmosphère progressive et réflexion sur notre époque. Le premier extrait dévoilé de Singer aborde notamment l'influence des algorithmes, du streaming, de l'intelligence artificielle sur la création artistique et notre consommation culturelle. À travers des paroles critiques et une instrumentation dense, le morceau interroge la place de l'authenticité dans un paysage musical de plus en plus façonné par les recommandations automatisées. Nous écoutons un titre de leur album sorti en 2023, Singularity Redshift.

Le Portals Tour du trio islandais du donc oui, c'est du vintage psychédélique. Le groupe s'appelle The Vintage Caravan d'ailleurs. Ils seront de retour en Europe fin 2026. Un concert est programmé à Paris le 14 novembre de Vintage Caravan.

Une tournée européenne de 11 dates est programmée fin 2026 par Alex Henry Foster and the Long Shadows. Un concert est prévu au Nouveau Casino de Paris le 12 décembre 2026. Alex Henry Foster est un auteur, compositeur, musicien et écrivain canadien originaire de Montréal, ancien leader du groupe post-rock Your Favorite Enemies. Il poursuit depuis 2018 une carrière solo accompagnée par son collectif scénique The Long Shadows. Sur scène, Alex Henry Foster and The Long Shadows sont réputés pour leurs performances habitées, improvisées et particulièrement immersives. Les morceaux peuvent dépasser les 20 minutes et évoluer différemment chaque soir selon l'ambiance et l'interaction avec le public. Le titre que nous allons écouter ce soir est un peu plus court.

Présence Rock, c'est fini pour ce soir. Alors en juillet, ça sera relâche. Nous nous retrouvons pour la prochaine émission mensuelle le mardi 11 août à partir de 20h. D'ici là, les découvrir de bonnes choses, des concerts, de la musique toujours. Allez sur le site internet progmania.com, bien sûr. Et écoutez Déclic Radio sur le 101.fm et le web www.declicradio.fr. À très bientôt.

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2: Bienvenue dans le Nouveau Monde. Le transfert des populations s'est bien passé dans l'ensemble. La planète est hospitalière et les soirées sont même fraîches. Lors de l'apocalypse, nous avions craint que la technologie la plus avant-gardiste soit hors d'usage. Mais bonne nouvelle, les fontaines de jouvence se remettent à fonctionner. L'inversion du vieillissement des lignées cellulaires humaines peut continuer. Les vieux bourgeois redeviendront de jeunes bourgeois, gloire à eux. L'utilisation des droïdes à haute cadence et les milliards de LED ont fait exploser la techno-agriculture verticale. On cultive partout, même sur le bitume des rues. Tous les magasins ressemblent à des magasins de fleurs. Fleuristes de cosmétiques, fleuristes de pilules pharmaceutiques, le nouveau monde est devenu un immense marché aux fleurs. Profusion et rapidité. J'ai peu de temps pour vous parler, je dois quitter la cabine d'enregistrement. Le régime en place a autorisé la création de communautés.

question de logements dignes, des programmes autour de l'emploi, de la vie sexuelle, de la santé, des programmes appuyés par des architectes, professeurs, médecins, infirmières, aides-soignants, dans de jolis dispensaires. Une stricte égalité est mise en place entre les sexes. Ça a coincé au début, mais c'est juste incroyable. Les hommes sont devenus bons et partageurs. Aucune personne ne peut posséder plus de terre qu'elle n'est capable de cultiver seule. Des dizaines de personnes nous rejoignent chaque jour pour changer de statut par le haut. L'espoir renaît rapidement. Le bonheur est une idée neuve ici. Cette idée irrigue tous nos choix. Toutes les décisions sont prises à main levée. Pas de police, pas besoin, ni esclavage, ni mensonge, ni honte, ni divinité, ni chaîne d'infos continue. Venus des anciens pays, de l'ancien monde, des hommes dont on ne nous parlait plus depuis la création des grands murs, des hommes et des femmes du Maghreb, du Liban, d'Iran, de Serbie, ces pays qui me faisaient rêver enfant, enrichissent notre communauté. Nous choisissons chaque jour des noms pour les territoires inégalés.

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1: Lord Flo 5, Dark Prince, Violet Bar.

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